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3: Salut nos pitchouns, bienvenue dans l'actu de ce lundi. Aujourd'hui nous sommes en Californie, à Long Beach, et nous allons prendre l'avion direction Hawaï et ses plages paradisiaques. Nous sommes à bord d'un avion de la compagnie Southwest Airlines. Alors je vais m'installer sur mon siège. Ah, attendez, le capitaine va prendre la parole.
4: Well, good morning chers passagers, bienvenue à bord du vol en direction de Hawaï. Je sens qu'on va bien s'amuser ensemble pendant le vol.
3: Tiens, il y a un truc bizarre sur mon siège. Qu'est-ce que c'est que ça?
4: My dear passengers, vous allez trouver sur chacun de vos sièges les ukulélés. C'est le petit cadeau de la compagnie Cherry.
3: Des ukulélés? Ces sortes de petites guitares, là? Ah oui, je vois dans le dessin animé Lilo et Stitch, ils jouent du ukulélé à Hawaï. Mais enfin, qu'est-ce que vous voulez que je fasse d'un ukulélé?
4: Nous avons décidé que tous les passagers allaient prendre le petit cours de ukulélé. On va profiter du vol pour vous apprendre à jouer de cet instrument.
3: Un cours pour apprendre à jouer du ukulélé pendant l'avion? Ah bah ça alors, c'est extrêmement bizarre comme idée.
4: On a pensé que comme ça, le temps de vol va passer beaucoup plus vite.
3: Mais moi pendant les vols, j'aime bien regarder des films.
4: Fini tout ça. J'en ai marre des passengers qui font rien pendant les vols que regarder des films ou dormir. Allez hop, tous ensemble, on met les ukulélés sur les genoux, on tire les cordes comme ça.
3: Ah là là, quel vacarme infernal! Quelle idée de faire jouer tous les passagers en même temps! C'est vraiment une drôle d'idée et une actu bizarre, drôle, insolite!
4: Mais 100% vrai, les pitchouns!
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5: Merci beaucoup Tristan, merci beaucoup Ambre. Le prochain rendez-vous avec le journal des bonnes nouvelles, le journal des Pitchouns. Eh bien, il y en aura plusieurs, 8h et 9h sur Radio Pitchoun.
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5: 7h02, j'espère que vous allez bien, que vous avez passé un excellent week-end. Nous sommes partis pour 2 heures de folie avec Valentin et avec Francis. Bonjour les copains, comment ça va?
7: Salut.
5: Ça va bien Francis?
7: Ça va toi?
5: Ouais, très bien, le week-end fut bon?
7: Oui.
5: Et je t'ai écouté ce week-end à la radio et vraiment un petit bijou. Hein.
7: Bah oui,
5: tu m'as fait hurler de rire.
7: On est dans le cinéma ensemble.
5: C'est vrai, mais on n'avait pas parlé de travail. Ça, c'est sûr que lorsqu'on sort, nous, on ne va pas, on ne parle pas de boulot.
7: C'est ça, juste on s'amuse, on passe du bon temps entre copains.
5: Comment ça, Valentin?
8: Bah ça va très très bien, et vous?
5: Bah oui, alors toi ton week-end, on savait, hein, t'étais parti faire les châteaux de la Loire.
8: Exactement.
5: Ça s'est bien passé?
8: C'était trop cool, c'était
5: très bien.
8: Génial, c'était même pas la première fois que je le faisais, mais c'est la première fois que j'amenais des amis le voir, et mon préféré restera Chambord.
5: Et vous les copains, qu'avez-vous fait ce week-end? N'hésitez pas à interagir avec nous sur les réseaux sociaux, ils sont mis à votre disposition sur Pitchoun Media. Alors au sommaire de cette émission, 7h15, nous jouerons au moment quand et nous jouerons cette semaine avec les Kids United. On écrit sur les murs le nom de ceux qu'on aime. On retrouvera Valentin d'ailleurs dans son Mais pourquoi à 7h45, pourquoi l'eau de la mer est-elle salée? N'oubliez pas le blind test des bruits bizarres à 8h15. Pardon, et je vous raconterai le lama à 8h45. Si vous êtes des adeptes de l'émission, vous connaissez forcément l'intégralité des titres de Radio Pitchoun. Justement, on parle de titres sur Radio Pitchoun, ça commence maintenant. Bonne matinée, bon réveil.

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2: 7h15 sur Radio Pitchoun. Dans ce lundi matin, comme chaque lundi d'ailleurs, nous allons jouer au mot manquant. Le jeu, non pas pour gagner des cadeaux, mais le jeu pour s'amuser tranquillement en famille et entre amis. Le principe est relativement simple. J'ai récupéré un titre dans la playlist de Radio Pitchoun. Ce titre, c'est celui des Kids United. On écrit sur les murs. J'ai trafiqué un peu la chanson, j'ai enlevé des mots, 5 pour être très précis, et je les ai remplacés par une clochette. Est-ce que vous allez être meilleur que Valentin et que Francis? Eh bien la réponse c'est dans un instant. Est-ce que vous êtes prêts les copains?
3: Oui.
2: Ça tombe plutôt bien, puisque nous allons lancer donc la chanson. 3, 2, 1, à vous.
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0: j'adore. J'adore, j'adore cette chanson. Kid United, on écrit sur les murs. On va l'écouter d'ailleurs dans un instant. La la la la la la la la la la la la la la la la la la la la la. Quack, quack. Alors, Valentin et Francis, est-ce que vous avez
1: la 3/5
0: 3/5, ok. Donc,
2: on meurt en haut. 4/5.
0: Ok, alors, tu sais ce qu'on va faire, vous savez ce qu'on va faire tous les deux. On va réécouter pour les enfants qui viennent de nous rejoindre, les copains. On va réécouter Kids United, on écrit sur les murs. La version, évidemment, avec les mots manquants. Et on verra après. Attention!

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0: 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Valentin, bah alors Valentin, le premier mot est manquant.
1: Je l'ai pas.
0: Le premier mot est vraiment manquant chez Valentin, en revanche. Il y en a quatre autres. Est-ce que ce sont les bons? On verra. Francis, peut-être le grand chelem pour lui aujourd'hui. Peut-être, peut-être, puisque lui, il a d'ores et déjà mis les cinq mots. Est-ce que ce sont les vrais mots manquants? La réponse, tout de suite, les copains.

0: Et alors là, il fallait être attentif.
1: 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Des messages pour les jours à venir.
0: Message, bonne réponse Francis et Val.
2: Oh.
0: Et Ven, bonne réponse Francis et Val. Les cinq mots sont sortis, ça y est, c'est sûr, sont devinés. Et maintenant, je vais comptabiliser 5 points. Le grand chelem pour Monsieur Francis. Valentin, pas loin non plus, 4 points, mais c'est Francis qui remporte les mots manquants de cette semaine. Ils reviendront évidemment, les mots manquants, dès la semaine prochaine, lundi prochain pour être très précis, à 7h15. Mais pour l'heure, on va écouter Kids United avec On écrit sur les murs. On est

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2: 7h30, bon réveil les copains, vous écoutez Radio Pitchoun, c'est le club des Pitchouns et c'est l'heure de retrouver l'agenda.
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4: Salut les Pitchouns et bienvenue dans l'agenda des sorties. Aujourd'hui, partez avec moi au musée de Cluny à Paris. Et si vous partiez à la découverte du Moyen-Âge en plein cœur de Paris, le musée de Cluny vous invite à un incroyable voyage à travers près de 2000 ans d'histoire. En famille, petits et grands pourront admirer des objets fascinants, des sculptures et de magnifiques œuvres d'art. Vous découvrirez notamment la célèbre teinture de la Dame à la Licorne, véritable trésor du musée. Le lieu lui-même vaut le détour, avec ses vestiges antiques et son superbe hôtel médiéval. Une visite qui permet aux enfants d'apprendre tout en laissant place à l'imagination et à la curiosité. Au fil des salles, chevaliers, princesses et légendes prennent presque vie sous vos yeux. C'est une belle occasion de partager un moment culturel et ludique en famille. Alors, prêt à remonter le temps et à percer les secrets du Moyen-Âge, direction le musée de Cluny pour une aventure historique que toute la famille n'est pas prête d'oublier. Partons maintenant du côté de Biarritz. Envie de partir à la découverte des merveilles de l'océan en famille? Direction l'aquarium de Biarritz pour une plongée fascinante sans même mettre les pieds dans l'eau. Petits et grands pourront admirer des poissons colorés, des requins, des tortues et bien d'autres animaux marins. Au fil des bassins, vous découvrirez un monde étonnant, rempli de couleurs et de surprises. Les enfants pourront observer les animaux évoluer sous leurs yeux et apprendre tout en s'amusant. Le bassin des phoques promet également un spectacle attendrissant pour toute la famille. Et avec sa situation face à l'océan, la visite se prolonge naturellement par une balade sur le front de mer. Une sortie idéale pour partager un moment ludique, dépaysant et plein de découvertes. Alors, prêt à embarquer pour une aventure au cœur des océans? À Biarritz, l'aquarium vous attend pour une expérience inoubliable en famille. Et enfin, partons à Lyon pour découvrir le musée Lumière. Et si vous partiez en famille à la découverte d'une invention qui a changé le monde? Direction Lyon, au musée Lumière, berceau du cinéma et de l'image animée. C'est ici que les frères Lumière ont imaginé le célèbre cinématographe. Au fil de la visite, petits et grands découvrent leurs inventions et leurs incroyables découvertes. Photos, films, objets et machines permettent de comprendre comment le cinéma est né. Les enfants pourront s'émerveiller devant ces premières images qui ont marqué l'histoire. Installé dans la magnifique villa familiale, le musée offre également un véritable voyage dans le temps. Une sortie culturelle, ludique et pleine de surprises à partager en famille. Alors, prêt à découvrir les secrets des premières images animées? Au musée Lumière, l'histoire du cinéma prend vie sous vos yeux. De plus, dans le cadre du Festival Lumière qui aura lieu du 10 au 18 octobre à Lyon, la séance en famille est Chaplin en ciné-concert. Dimanche 11 octobre à 10h30 à la salle Tony Garnier, accompagnement au piano de Didier Martel. Un programme de 3 courts-métrages de Charlie Chaplin, un monument du cinéma. Vous aurez pour le coup Charlot Boxeur, Charlot Chef de Rayon et Charlot Musicien. Et voilà les Pitchouns, vous savez tout de cet agenda des sorties. Retrouvez plus d'informations sur notre site internet tvradiopitchoun.fr. Quant à moi, bien entendu, je vous dis à bientôt.
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2: Pourquoi les piles électriques sont-elles temporaires? C'est la question que vous vous posez, c'est la question qu'on a posée à Valentin. Il vous apporte la réponse tout de suite.
1: Mais pourquoi si?
3: Mais pourquoi ça?
4: Le mais pourquoi?
2: Bonjour, aujourd'hui, intéressons-nous aux piles électriques. Une pile électrique est un objet qui permet de créer de l'énergie électrique. De différentes tailles et de différentes formes, elles fonctionnent toutes de la même manière. Si ce ne sont pas des piles rechargeables, elles ne produiront plus d'électricité au fil du temps. Les piles électriques s'usent car on peut les comparer à un réservoir d'énergie qui se vide au fur et à mesure de son utilisation. Pour bien comprendre, une pile est un petit peu comme une voiture. Au fur et à mesure de son utilisation, la voiture ne pourra plus rouler car elle aura consommé tout son carburant. Pour la pile, c'est exactement la même chose. En fait, le courant électrique d'une pile provient de la transformation d'une réaction chimique en énergie électrique. Les piles du commerce reçoivent à la fabrication les ingrédients pour provoquer cette réaction dès que l'on relie les bornes plus et moins à un consommateur d'électricité. La télécommande de la télé par exemple. Les ingrédients transformés, l'échange chimique s'arrête faute de réactif. La pile usagée doit alors être jetée dans un conteneur spécial car elle contient des métaux lourds, dangereux pour l'environnement. Ces conteneurs se retrouvent très facilement, notamment dans les supermarchés. Alors n'hésite pas à les recycler, c'est très important. Et voilà, tu sais désormais pourquoi les piles électriques sont temporaires. À bientôt pour une prochaine question.

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0: avec un anniversaire. Oh, par an.
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1: Bien sûr.
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1: 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Joyeux non-anniversaire.
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3: Bah effectivement, quelles sont les nouvelles, les bonnes nouvelles de ce lundi, les nouvelles qui font du bien? C'est ce qu'on dit très régulièrement.
2: Oui.
3: Parce que dans le journal des adultes, et ben on n'a que des mauvaises nouvelles. Et bien dans notre journal, le journal des Pitchouns, il n'y a que des bonnes nouvelles. Le journal des Pitchouns, c'est tout de suite avec Ambre et Tristan. Il est 8h.
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6: Salut nos pitchouns, bienvenue dans l'actu de ce lundi. Aujourd'hui nous sommes en Californie, à Long Beach, et nous allons prendre l'avion direction Hawaï et ses plages paradisiaques. Nous sommes à bord d'un avion de la compagnie Southwest Airlines. Alors je vais m'installer sur mon siège. Ah, attendez, le capitaine va prendre la parole.
7: Well, good morning chers passagers, bienvenue à bord du vol en direction de Hawaï. Je sens qu'on va bien s'amuser ensemble pendant le vol.
6: Tiens, il y a un truc bizarre sur mon siège. Qu'est-ce que c'est que ça?
7: My dear passengers, vous allez trouver sur chacun de vos sièges les ukulélés. C'est le petit cadeau de la compagnie Cherry.
6: Des ukulélés? Ces sortes de petites guitares, là? Ah oui, je vois dans le dessin animé Lilo et Stitch, ils jouent du ukulélé à Hawaï. Mais enfin, qu'est-ce que vous voulez que je fasse d'un ukulélé?
7: Nous avons décidé que tous les passagers allaient prendre le petit cours de ukulélé. On va profiter du vol pour vous apprendre à jouer de cet instrument.
6: Un cours pour apprendre à jouer du ukulélé pendant l'avion? Ah bah ça alors, c'est extrêmement bizarre comme idée.
7: On a pensé que comme ça, le temps de vol va passer beaucoup plus vite.
6: Mais moi pendant les vols, j'aime bien regarder des films.
7: Fini tout ça. J'en ai marre des passengers qui font rien pendant les vols que regarder des films ou dormir. Allez hop, tous ensemble, on met les ukulélés sur les genoux, on tire les cordes comme ça.
6: Ah, quel vacarme infernal! Quelle idée de faire jouer tous les passagers en même temps! C'est vraiment une drôle d'idée et une actu bizarre, drôle, insolite!
7: Mais 100% vrai, les Pitchouns!
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2: Et à 8h15, comme chaque lundi, les copains, si vous venez de nous rejoindre, si vous ne connaissiez pas la radio avant, sachez qu'on s'amuse hein, jusqu'à 9h. Et tous les lundis, vous retrouvez le blind test des bruits bizarres de Monsieur Valentin. Explique-nous tout.
3: Le blind test des bruits bizarres, à vous de deviner les bruits que j'ai présélectionnés. Ce sont des bruits...
2: Regarde, moi j'en ai un.
3: Attention, ça n'a pas marché, toujours
2: attends,
3: pas.
2: Attends.
3: Toujours pas. Ah!
2: Qu'est-ce que c'est?
3: C'est un pchit d'eau pétillante.
2: Oui, bah évidemment, tu l'as devant.
3: Non.
2: Et quand on a les yeux fermés, on sait pas.
3: Bah si.
2: Donc, vas-y.
3: Mais c'est le même principe, voilà, Guillaume, vous avez fait une petite démonstration. Et comme je le dis très souvent, une image vaut mille mots, et là, un son vaut mille.

0: Bon, le principe est donc donné. Vous allez devoir chanter demain matin le sommaire si jamais vous êtes la personne avec le moins de points.
1: Et si.
0: Allez, c'est parti pour le premier son. Bon courage.

0: Je dirais quelqu'un qui marche, mais bon, on a l'impression qu'il mange du pain aussi, tu sais, donc...
1: Il ne marche pas et ne mange pas de pain, donc deux propositions invalidées.
2: Oh !
0: Oui, Francis, dis-moi.
2: Quelqu'un qui... craque ses doigts ?
0: Non. Ah non, pas ça.
1: Non, ce n'est pas ça.
0: Ou alors, c'est...
1: Ça aurait été vraiment pas très très beau.
0: C'est un extraterrestre, le gars.
1: Exactement.
0: Ah, quelqu'un qui jardinage !
2: Ah, c'est pas ça... C'est jardinage ?
1: Non, c'est pas jardinage.
0: Il ratouille, il fait un râteau quoi. Qu'est-ce que c'est que ça ?
2: Quelqu'un qui met du sel et du poivre ?
1: Et c'est la bonne réponse, Francis, bravo. Il y avait différents types de salières et différents types de poivrières. Mais c'était quelqu'un qui, donc, était en train d'assaisonner
0: c'est quoi, le dernier ?
1: Son plat. Il secoue comme ça, mais sauf que tu mets du riz dans le sel pour pas qu'il sèche.
0: D'accord.
1: Voilà, okay. C'est la petite astuce de grand-mère que je vous donne.
0: D'accord.
1: Si jamais vous en avez besoin.
0: Ok, ok.
1: Voilà, okay. Si vous avez une salière, ne mettez jamais que le sel. Parce que l'humidité de l'air le fait se coller. Vous mettez un peu
0: c'est
1: de
0: pour
1: riz,
0: ça.
1: Vous mettez un peu de riz dedans. Et paf,
0: je le savais pas, toi. Comme quoi.
1: C'est tout bénef.
0: Bon, alors, le blind test des bruits bizarres. Un point pour Francis. Ça y est, je m'égare, je sens que je vais chanter demain. De toute manière, c'est un complot. C'est un complot, je le chante. Ah, j'ai pas chanté la semaine dernière, donc forcément.
1: Après Francis a chanté la semaine dernière.
0: C'est ça, donc c'est un complot.
1: C'est pas un complot.
0: Allez, on y va ?
1: On y va, les copains.
0: Francis.
1: C'est parti pour le deuxième bruitage.
0: C'est pas agréable. Alors, j'aurais presque envie de dire quelqu'un qui aiguise un couteau.
1: Non, ce n'est pas ça.
0: Par contre... Ah, il ferme. Ah oui, je l'ai pas.
1: Allez, je vous le remets.
0: Je l'ai pas. J'ai l'impression, tu sais, qui tourne... alors, soit une vis, mais c'est une vis qui tourne un peu dans le vide. Hein. Mais... Ah, un truc pour tenir le bois là,
1: ouais,
0: tu
1: presque,
0: sais.
1: Presque.
0: Pour tenir le bois, pour tenir. Je sais pas comment on appelle ça. Je sais pas.
1: C'est un outil ?
0: Oui, c'est un outil, oui, mais bon, pour.
2: Un pour tournevis. Recéder.
0: Un tournevis, ouais, c'est ça.
1: C'est pour... un tournevis qui visse une vis. C'est tout. Un tournevis qui visse.
0: Ok.
1: Ni pelu.
0: Ni peu le moins.
1: Ni peu le moins.
0: Ok, super.
1: Exactement. Deux points pour Francis.
0: Okay.
1: Dommage, Guillaume, tu y étais presque.
0: Ouais, je m'en vais. Oui,
1: tu étais
0: Francis,
1: vraiment pas loin.
0: Francis, c'est comme ça. C'est-à-dire qu'il donne jamais d'indices, il récupère tous mes indices et après.
2: Chacun sa stratégie.
0: Ouais. Bah, donne-nous un petit peu des indices.
2: D'accord.
0: Merci, ce serait sympa. Ok.
2: Ça glisse.
0: Hein ?
2: J'ai l'impression que ça glisse.
0: Un tabouret ?
1: Non.
0: Non.
2: C'est un verre qui glisse sur la table dans les bars là, où tu fais glisser un verre sur la table.
0: Oui. Oui, peut-être, ouais.
1: Et c'est une excellente réponse de Francis.
0: C'était
1: un verre qui était en train de glisser sur la table.
0: Vous l'avez compris, les copains, c'est un complot. On
1: mais
0: est d'accord.
1: Complot de quoi ? Vous aurez pu deviner.
0: Là, personne ne peut deviner ça. Personne.
1: Comment ça ? Bien sûr que si. Il n'y a rien de plus évident qu'un bruit de verre.
0: Bah oui, mon cher.
1: C'est pas votre faute si vous n'êtes pas assez compétent.
0: Bon, cela dit, quoi qu'il arrive, j'aurais perdu.
1: Attention, il reste un troisième.
0: Ah non, c'est le quatrième.
1: Objet. Non, c'était le troisième.
0: Ça, c'est une cuillère qui tombe. Ou une fourchette. C'est
1: un objet.
0: Un ustensile de cuisine qui tombe par terre.
1: Un objet métallique qui tombe sur le sol. Exactement.
0: Voilà.
1: Bravo.
0: Ah,
1: bravo.
0: Vous partirez pas les mains vides quand même.
1: Un point pour Guillaume. Tu chanteras donc demain.
0: Et donc on verra ça d'ici la fin de cette émission.
1: De notre émission. Exactement.
0: D'accord.
1: On verra ça un petit peu plus tard.
0: Merci beaucoup. Et on peut applaudir bien fort. S'il vous plaît, monsieur Francis.
1: Bravo, Francis. Attention, il arrive le tonnerre d'applaudissements.
0: L'agenda arrive dans quelques minutes sur Radio Pitchoun pour leur place à la musique. Merci de nous avoir choisis.
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2: À Radio Pitchoun, il est 8h30. Bienvenue si vous venez de nous rejoindre. C'est l'heure de retrouver l'agenda.
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4: Salut les Pitchouns et bienvenue dans l'agenda des sorties. Aujourd'hui, partez avec moi au musée de Cluny à Paris. Et si vous partiez à la découverte du Moyen-Âge en plein cœur de Paris, le musée de Cluny vous invite à un incroyable voyage à travers près de 2000 ans d'histoire. En famille, petits et grands pourront admirer des objets fascinants, des sculptures et de magnifiques œuvres d'art. Vous découvrirez notamment la célèbre teinture de la Dame à la Licorne, véritable trésor du musée. Le lieu lui-même vaut le détour, avec ses vestiges antiques et son superbe hôtel médiéval. Une visite qui permet aux enfants d'apprendre tout en laissant place à l'imagination et à la curiosité. Au fil des salles, chevaliers, princesses et légendes prennent presque vie sous vos yeux. C'est une belle occasion de partager un moment culturel et ludique en famille. Alors, prêt à remonter le temps et à percer les secrets du Moyen-Âge, direction le musée de Cluny pour une aventure historique que toute la famille n'est pas prête d'oublier. Partons maintenant du côté de Biarritz. Envie de partir à la découverte des merveilles de l'océan en famille? Direction l'aquarium de Biarritz pour une plongée fascinante sans même mettre les pieds dans l'eau. Petits et grands pourront admirer des poissons colorés, des requins, des tortues et bien d'autres animaux marins. Au fil des bassins, vous découvrirez un monde étonnant, rempli de couleurs et de surprises. Les enfants pourront observer les animaux évoluer sous leurs yeux et apprendre tout en s'amusant. Le bassin des phoques promet également un spectacle attendrissant pour toute la famille. Et avec sa situation face à l'océan, la visite se prolonge naturellement par une balade sur le front de mer. Une sortie idéale pour partager un moment ludique, dépaysant et plein de découvertes. Alors, prêt à embarquer pour une aventure au cœur des océans? À Biarritz, l'aquarium vous attend pour une expérience inoubliable en famille. Et enfin, partons à Lyon pour découvrir le musée Lumière. Et si vous partiez en famille à la découverte d'une invention qui a changé le monde? Direction Lyon, au musée Lumière, berceau du cinéma et de l'image animée. C'est ici que les frères Lumière ont imaginé le célèbre cinématographe. Au fil de la visite, petits et grands découvrent leurs inventions et leurs incroyables découvertes. Photos, films, objets et machines permettent de comprendre comment le cinéma est né. Les enfants pourront s'émerveiller devant ces premières images qui ont marqué l'histoire. Installé dans la magnifique villa familiale, le musée offre également un véritable voyage dans le temps. Une sortie culturelle, ludique et pleine de surprises à partager en famille. Alors, prêt à découvrir les secrets des premières images animées? Au musée Lumière, l'histoire du cinéma prend vie sous vos yeux. De plus, dans le cadre du Festival Lumière qui aura lieu du 10 au 18 octobre à Lyon, la séance en famille est Chaplin en ciné-concert. Dimanche 11 octobre à 10h30 à la salle Tony Garnier, accompagnement au piano de Didier Martel. Un programme de 3 courts-métrages de Charlie Chaplin, un monument du cinéma. Vous aurez pour le coup Charlot Boxer, Charlot chef de rayon et Charlot musicien. Et voilà les Pitchouns, vous savez tout de cet agenda des sorties. Retrouvez plus d'informations sur notre site internet tvradiopitchoun.fr. Quant à moi, bien entendu, je vous dis à bientôt.
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2: Bon, les copains, je vais vous faire découvrir une espèce. On parlait il y a quelques jours d'ailleurs, je ne sais plus quoi, et je ne sais plus dans quoi et quand, on parlait des chameaux. C'est ça, tu te souviens ?
3: La semaine dernière.
2: C'était la semaine dernière, effectivement.
3: Quel talent.
2: Oui, c'est ça. On parlait des chameaux et on disait que c'était une espèce de camélidée. Et bien là, je vais vous faire découvrir aussi une espèce de camélidée d'Amérique du Sud, mais dont les origines lointaines auraient été retracées jusqu'en Amérique du Nord. Vous pensez à qui et vous pensez à quoi ?
3: Au lama ou l'alpaga ? Oui, l'alpaga ?
2: C'est aussi une espèce, quoi qu'il arrive. Mais là, on va parler du lama, puisque l'alpaga est une espèce de lama, donc une espèce de, parce que forcément, ça va de bas en haut. Et quoi qu'il arrive, on va parler du lama tout de suite sur Radio Pitchoun dans Raconte-moi les animaux.
4: Guillaume ?
2: Oui ?
4: Est-ce que tu pourrais me raconter une histoire ?
2: D'accord, mais pas n'importe quelle histoire. Je vais te raconter les animaux. Oh, regarde là-bas ! Il est grand ! Il ressemble à Cusco, l'empereur mégalo. Ben, c'est lui ! C'est un lama !
5: Est-ce que c'est vrai que le lama crache ?
2: Oui, je te le confirme. Le lama peut cracher, mais il ne le fera que très peu. Souvent, il y a des signes avant-coureurs. Les oreilles en arrière, la queue relevée, le raclement de gorge, et enfin, le crachat. Mais le lama ne crache que pour intimider. Aussi, si tu les observes en groupe et que l'un d'eux te crache dessus, sache que ce n'est pas forcément toi qui l'aura vexé. Le lama ne sait pas viser et crachera où sa bouche sera orientée. Donc, si tu fais attention à tous les signes avant-coureurs, tu n'auras plus qu'à te cacher quelque part.
5: Où vit-il ?
2: Alors on le trouve dans les montagnes et les plateaux en Amérique du Sud.
5: En existe-t-il à l'état sauvage ?
2: Le lama et l'alpaga sont des espèces domestiques que l'homme élève. On n'en trouve donc pas à l'état sauvage. Ce que nous pouvons observer dans la nature, en revanche, sont la vigogne et le guanaco.
5: Le lama peut-il porter ?
2: Le lama peut porter des poids allant jusqu'à 40 kilos. Il peut porter des enfants, mais difficilement les adultes, comme son cousin le chameau d'ailleurs. Il sera surtout utilisé par les éleveurs comme animal portant des charges dans les montagnes, un peu comme les ânes.
5: Est-il élevé pour autre chose ?
2: C'est une bonne question. Le lama est bien élevé pour autre chose. En plus de porter des charges moyennes, il produit de la laine. Pas autant que son cousin l'alpaga, mais en assez grande quantité pour faire des vêtements ou des écharpes. Les éleveurs de lamas prennent grand soin de leurs animaux car ils leur permettent de survivre aux températures froides des montagnes.
5: Combien de bébés peut avoir un lama ?
2: La femelle donne naissance à un petit seulement par an. Après avoir donné naissance, la femelle ne lèche pas son petit et le laisse sécher tout seul. Le petit se lèvera très rapidement au cas où un danger viendrait, un petit peu comme le cheval d'ailleurs.
5: Comment appelle-t-on le petit du lama ?
2: On l'appelle le cria ou le lamanteau. À la naissance, la maman et le petit communiquent énormément par de légers Si tu as la chance d'assister à une naissance, ne fais aucun bruit. D'une, pour entendre ces et de deux, afin de ne pas perturber la liaison qui se fait entre la maman et cria.
5: Combien de temps dure la gestation ?
2: La maman garde le lamato dans son ventre plus ou moins une année. La reproduction est très particulière. Chez le chien, par exemple, la période de reproduction est la période où la chienne commence à avoir ses chaleurs. Elle est alors prête à s'accoupler. Chez le lama, c'est le mâle qui déclenche le processus. Si on ne met pas de mâle avec les femelles, eh bien, elles n'auront aucune chaleur. Par contre, si un mâle rejoint un troupeau, il déclenchera lors de l'accouplement le processus pour avoir des petits. C'est ce que l'on appelle une ovulation induite. La reproduction peut avoir lieu n'importe quand.
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1: Et bien voilà, les amis, c'est terminé pour aujourd'hui, mais nous serons tous présents, n'est-ce pas Francis? Tu seras présent demain à 7h, tu me promets?
2: Oui.
1: Bon, Valentin également.
3: Oui,
1: et ce sera pour 2 heures de folie, un nouveau club des Pitchounes en direct sur l'antenne de Radio Pitchounes. Vous pouvez nous écouter évidemment un petit peu partout en France, en DAB+, sur vos enceintes connectées ou encore par l'intermédiaire de l'appli Pitchounes Media. Et au sommaire de l'émission de demain, il y aura le qui dit quoi, Valentin, à 7h15.
3: Le qui dit quoi des personnages de dessin animé vous parle, les enfants, à vous de reconnaître qui dit quoi pour gagner le max de points. Et aussi, on aura le plaisir d'entendre Guillaume chanter, mais on y revient un petit peu plus tard.
1: Dans un instant. Puis ensuite, nous en saurons un petit peu plus sur les étoiles filantes, et notamment, pourquoi peut-on voir les étoiles filantes? Ce sera à 7h45. Et à 8h15, nous jouerons tous ensemble au jeu qui s'appelle À l'envers à l'endroit. Le principe est relativement simple, puisque je vous ferai écouter 3 morceaux extraits de la playlist Pitchounes que j'aurai mis à l'envers. À vous d'être plus rapide que Val et Francis pour les mettre à l'endroit. On terminera cette émission par l'actu ludique, et je ferai donc le sommaire en chanson. Ça, c'est une chose sûre, comme dirait l'autre. Mais par contre, sur quelle musique, sur quelle chanson, sur quoi?
3: Est-ce que tu as une ambiance particulière qui te ferait plaisir?
1: De la chanson française, tu vois, genre...
3: C'est pas ce que j'ai prévu.
1: Genre un bon truc sympa, quoi, tu vois, pour moi. Pour
3: ouais,
1: ma belle
3: mais
1: voix.
3: C'est pas ce que j'ai prévu.
1: D'accord, ok. Ah oui, c'est très...
3: C'est ça. Mais tu peux juste chanter dessus.
1: Ah, tu veux que je chante dès maintenant, comme
3: naturelle.
1: Ça
3: bon, non, non, non, c'est pour te faire écouter.
1: Attends, vas-y. Le qui... Ah, oh, c'est dur.
3: Après, on peut changer.
1: Non, on va faire là-dessus. C'est un pari, hein.
3: Un challenge.
1: Et à mon avis, ça a monté, là, après. Même pas, tiens. Bon. Ok, ça va être...
3: Ça va être, j'avance d'un coup sec, les enfants, mais c'est normal.
1: Ça va être drôle demain, je pense, hein. Ça va être sympa. Allez, fais ça jusqu'au bout. Ah, c'est évidemment, bon, ça part au moment donné. Au bout de 3 minutes 50, donc on n'ira pas jusque-là.
3: Non, mais je mettrai le passage où ça arrive pour que tu sois à l'aise.
1: Ce sera donc le sommaire de l'émission demain à partir de 7h02 à
3: c'est
1: peu
3: ça.
1: Près. Le temps de se dire bonjour. Là, on va se dire au revoir. On va laisser la place évidemment à Ambre et à Tristan. Merci les copains, n'oubliez pas de retrouver Valentin ce soir à 17h pour L'école est finie. Amusez-vous bien à l'école, profitez bien, apprenez plein de choses et rendez-vous demain à partir de midi.
3: Salut
1: non, mais à partir
3: les copains.
1: De 7h. Le journal des Pitchounes, c'est tout de suite.
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6: Salut nos Pitchounes, bienvenue dans l'actu de ce lundi. Aujourd'hui, nous sommes en Californie, à Long Beach, et nous allons prendre l'avion direction Hawaï et ses plages paradisiaques. Nous sommes à bord d'un avion de la compagnie Southwest Airlines. Alors, je vais m'installer sur mon siège. Ah, attendez, le capitaine va prendre la parole.
7: Well, good morning, chers passagers. Bienvenue à bord du vol en direction de Hawaï. Je sens qu'on va bien s'amuser ensemble pendant le vol.
6: Tiens, il y a un truc bizarre sur mon siège. Qu'est-ce que c'est que ça?
7: My dear passengers, vous allez trouver sur chacun de vos sièges les ukulélés. C'est le petit cadeau de la compagnie Cherry.
6: Des ukulélés? Ces sortes de petites guitares, là? Ah oui, je vois dans le dessin animé Lilo et Stitch, ils jouent du ukulélé à Hawaï. Mais enfin, qu'est-ce que vous voulez que je fasse d'un ukulélé?
7: Nous avons décidé que tous les passagers allaient prendre le petit cours de ukulélé. On va profiter du vol pour vous apprendre à jouer de cet instrument.
6: Un cours pour apprendre à jouer du ukulélé pendant l'avion? Ah bah ça alors, c'est extrêmement bizarre comme idée.
7: On a pensé que comme ça, le temps de vol va passer beaucoup plus vite.
6: Mais moi pendant les vols, j'aime bien regarder des films.
7: Fini tout ça. J'en ai marre des passengers qui font rien pendant les vols que regarder des films ou dormir. Allez hop, tous ensemble, on met les ukulélés sur les genoux, on tire les cordes comme ça.
6: Ah là là, quel vacarme infernal! Quelle idée de faire jouer tous les passagers en même temps! C'est vraiment une drôle d'idée et une actu bizarre, drôle, insolite!
7: Mais 100% vrai!
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1: Salut les Pitchouns et bienvenue dans cette nouvelle Positive Attitude. Aujourd'hui, nous allons parler de super coraux résistants à la chaleur. C'est sur une petite île de Polynésie française appelée Tatako que des scientifiques ont découvert des super coraux. Normalement, quand l'eau de mer devient très chaude, les coraux peuvent tomber malades et même mourir. Mais les coraux de Tatako arrivent à résister à de très fortes températures. Cette découverte intéresse beaucoup les scientifiques du CRIOB et du CNRS, ainsi que les projets One Oceans soutenus par l'UNESCO. Les chercheurs veulent maintenant savoir pourquoi ces coraux sont si résistants. Est-ce parce qu'ils se sont simplement habitués à la chaleur ou parce qu'ils ont des gènes particuliers qui peuvent leur permettre de mieux supporter les températures élevées? Pour le découvrir, les scientifiques ont pris de petits morceaux de ces coraux et les ont installés à Mouréa, près de Tahiti. Si ces coraux restent résistants même dans un nouvel endroit, cela pourrait montrer que leur résistance est transmise grâce à leurs gènes. Dans ce cas, les scientifiques pourraient peut-être utiliser ces coraux résistants pour aider à protéger d'autres récifs coralliens menacés par les vagues de chaleur. C'est donc une découverte qui donne beaucoup d'espoir pour sauver les coraux et les océans. C'était la Positive Attitude du jour et moi je vous dis à bientôt.
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0: Guillaume ? Guillaume ?
1: Oui ?
0: Est-ce que tu pourrais me raconter une histoire ?
1: D'accord, mais pas n'importe quelle histoire. Je vais te raconter les animaux. Écoute, qu'est-ce que c'est ? Des abeilles !
2: Quelle est la différence entre une abeille et une guêpe ?
1: Il n'y a pas forcément de différence physique, même si on a tendance à dire de l'abeille qu'elle est plutôt brune, tandis que la guêpe est noire et jaune. Une des principales différences est la piqûre. La guêpe peut piquer autant de fois qu'elle le désire sans mourir, mais l'abeille, elle, ne peut piquer généralement qu'une seule fois. Si le dard se détache du corps de l'abeille, celle-ci meurt. Cependant, il faut savoir que l'abeille ne pique que si elle se sent menacée ou si son nid est menacé. Au contraire, la guêpe n'hésite pas à attaquer quand de la nourriture se fait sentir. De la viande, des fruits ou encore des glaces l'été.
2: Comment font-elles du miel ?
1: Pour faire du miel, les abeilles butinent en aspirant le nectar contenu dans les fleurs à l'aide de leur trompe, qui est leur langue à elles. Elles le stockent dans leur jabot, qui est une sorte de poche, un réservoir à nectar. Une fois rentrées à la ruche, elles le transmettent à leurs sœurs grâce à leur langue. Elles répètent ce procédé plusieurs fois pour déshydrater le liquide. Une fois qu'il est assez épais, elles le scellent dans les alvéoles des rayons. Les différentes couleurs des miels correspondent aux différentes fleurs qu'elles butinent. Un miel de châtaignier n'aura pas les mêmes propriétés, la même couleur et la même densité qu'un miel de garrigue, par exemple.
2: Pourquoi faut-il protéger les abeilles ?
1: Les abeilles sont essentielles pour l'écosystème, car la majorité des plantes à fleurs pour se reproduire ont besoin de disséminer leurs grains de pollen contenant les cellules reproductrices mâles. Les abeilles sont des principaux insectes pollinisateurs du monde. Pour être clair, sans elles, la diversité florale serait amoindrie et les conséquences seraient dramatiques. Par exemple, il serait beaucoup plus difficile, voire impossible, de produire des légumes et des fruits.
2: Toutes les abeilles peuvent-elles avoir des petits ?
1: Les abeilles vivent en colonies menées par une reine, qui elle seule peut se reproduire et avoir des petits. Sa seule activité est de pondre des œufs. Les petits deviendront tous pour la plupart des ouvrières qui ne peuvent pas avoir de petits. Elles s'occuperont de la construction de la ruche, de sa protection et surtout de la recherche de nourriture. Les mâles sont appelés faux-bourdons. Quand la reine décède, des œufs de reine éclosent. Seul le premier œuf donne une nouvelle reine qui supprime l'intégralité des autres œufs. Une seule reine à la fois.
2: Pourquoi on n'en voit pas l'hiver ?
1: Comme il n'y a rien à butiner, les fleurs attendant le printemps pour renaître, la colonie entière hiberne et vit sur ses réserves de miel. Quand les premières floraisons apparaissent et que les températures deviennent plus clémentes, eh bien hop, les abeilles reprennent leur dur labeur.
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5: Bonjour, aujourd'hui, on s'intéresse à l'eau et plus particulièrement à la différence entre les mers et les océans. Tu le sais peut-être, mais 71% de la surface de notre planète est composée de mers et d'océans. Ces vastes étendues d'eau séparent nos continents et valent le surnom de planète bleue à la Terre. Il existe 5 océans pour plus de 150 mers, en comptant avec les golfes et les détroits. Mais d'ailleurs, pourquoi différencie-t-on les mers et les océans? Il est parfois difficile de les distinguer, tellement ils peuvent sembler similaires. Lorsque l'on regarde au loin à l'horizon, on n'aperçoit qu'une étendue d'eau qui semble s'étaler à perte de vue. Et pourtant, ils sont bien différents et sur de nombreux points. Mais alors, comment différencier les mers et les océans? Pour répondre à cette question, il faut prendre en compte plusieurs aspects. En effet, il faut savoir qu'ils possèdent 4 différences majeures. Les océans sont plus vastes, plus salés, plus profonds et ils entourent les continents. Voici donc les caractéristiques qui les distinguent des mers. En effet, ces dernières sont généralement entourées de côtes et sont pour la plupart situées dans un continent. Les mers sont donc plus stables. Elles possèdent également un cycle de marée d'une plus faible amplitude et bien souvent, elles sont beaucoup plus petites. En effet, presque toutes les mers sont rattachées à un océan. Il existe des exceptions telles que la mer Morte ou encore la mer Caspienne. Ainsi, la prochaine fois que l'on vous posera la question, vous saurez donc quoi répondre. Vous pourrez également reprendre vos amis qui vous annoncent joyeusement qu'ils ont été à la mer, alors qu'ils sont en réalité allés voir l'océan. Et voilà, tu sais désormais pourquoi on différencie la mer et les océans. A bientôt pour une prochaine question.
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0: Salut les Pitchouns et bienvenue dans cette nouvelle actu ludique. Aujourd'hui, nous allons parler d'un jeu qui a fait mon enfance. C'est une boîte de 200 planchettes Kaplan. Les jeux de construction sont depuis toujours des grands classiques, parfaits pour divertir les enfants durant des heures, tout en développant leur imagination et leur créativité. Avec Kaplan, les petits et les plus grands pourront s'amuser sans limite. Avec ce baril de 200 planchettes en pain naturel qui peuvent s'empiler à plat et sur le côté. Réalisez donc tout ce dont vous avez envie. Maison, château, muraille, monument ou même parcours de billes. Votre imagination sera votre seule limite. Réalisez facilement des œuvres simples ou faites alors parler votre talent, votre habileté et votre concentration pour construire de véritables chefs-d'œuvre. C'est un jeu à la fois divertissant et éducatif. Parfait donc pour laisser aller son sens de la création et pour développer sa concentration ainsi que sa dextérité. Les possibilités sont infinies. Vendu conditionné dans un baril constitué de 200 planchettes de bois, c'est adapté aux enfants dès 4 ans. Vous avez un manuel qui est également fourni, proposant des conseils d'utilisation ainsi que de nombreux modèles de construction pour apprendre à utiliser Kaplan et découvrir toutes les possibilités offertes par ce jeu de construction avant de laisser parler sa créativité. C'était l'actu ludique et moi je vous dis à bientôt.
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2: Salut les Pitchouns et bienvenue dans cette nouvelle Actu Ciné. Aujourd'hui, nous allons parler du Chien Bleu et autres belles histoires de l'école des loisirs. Il était une fois une petite oie à la recherche d'une chaussette verte, un ourson qui avait trouvé un bonnet, un étrange chien au pelage bleu et deux voisins lapins fâchés. Et pour finir, une leurotte qui rêvait de neige plutôt que d'hiberner. Ouvrez la malle au trésor de l'école des loisirs et découvrez Chien Bleu et quatre autres histoires comme vous ne les avez encore jamais vues ni entendues. Au programme, vous retrouverez la chaussette verte de Lisette, Chien Bleu, Un ours à l'école, La Brouille, Clarissa et Septimus. C'est à retrouver actuellement au cinéma. Alors moi je vous laisse avec la bande-annonce et je vous dis à bientôt.
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4: 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Clarissa n'était pas une lérotte ordinaire.
5: Pourquoi es-tu si triste, ma petite fille ? 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
7: C'est joli, pense le petit ours en jouant. C'est rigolo.
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1: Salut les Pitchounes et bienvenue dans l'agenda des sorties. Aujourd'hui, partez avec moi au musée de Cluny à Paris. Et si vous partiez à la découverte du Moyen-Âge en plein cœur de Paris, le musée de Cluny vous invite à un incroyable voyage à travers près de 2000 ans d'histoire. En famille, petits et grands pourront admirer des objets fascinants, des sculptures et de magnifiques œuvres d'art. Vous découvrirez notamment la célèbre teinture de la Dame à la Licorne, véritable trésor du musée. Le lieu lui-même vaut le détour, avec ses vestiges antiques et son superbe hôtel médiéval. Une visite qui permet aux enfants d'apprendre tout en laissant place à l'imagination et à la curiosité. Au fil des salles, chevaliers, princesses et légendes prennent presque vie sous vos yeux. C'est une belle occasion de partager un moment culturel et ludique en famille. Alors, prêt à remonter le temps et à percer les secrets du Moyen-Âge, direction le musée de Cluny pour une aventure historique que toute la famille n'est pas prête d'oublier. Partons maintenant du côté de Biarritz. Envie de partir à la découverte des merveilles de l'océan en famille. Direction l'aquarium de Biarritz pour une plongée fascinante sans même mettre les pieds dans l'eau. Petits et grands pourront admirer des poissons colorés, des requins, des tortues et bien d'autres animaux marins. Au fil des bassins, vous découvrirez un monde étonnant, rempli de couleurs et de surprises. Les enfants pourront observer les animaux évoluer sous leurs yeux et apprendre tout en s'amusant. Le bassin des phoques promet également un spectacle attendrissant pour toute la famille. Et avec sa situation face à l'océan, la visite se prolonge naturellement par une balade sur le front de mer. Une sortie idéale pour partager un moment ludique, dépaysant et plein de découvertes. Alors, prêt à embarquer pour une aventure au cœur des océans ? À Biarritz, l'aquarium vous attend pour une expérience inoubliable en famille. Et enfin, partons à Lyon pour découvrir le musée Lumière. Et si vous partiez en famille à la découverte d'une invention qui a changé le monde ? Direction Lyon, au musée Lumière, berceau du cinéma et de l'image animée. C'est ici que les frères Lumière ont imaginé le célèbre cinématographe. Au fil de la visite, petits et grands découvrent leurs inventions et leurs incroyables découvertes. Photos, films, objets et machines permettent de comprendre comment le cinéma est né. Les enfants pourront s'émerveiller devant ces premières images qui ont marqué l'histoire. Installé dans la magnifique villa familiale, le musée offre également un véritable voyage dans le temps. Une sortie culturelle, ludique et pleine de surprises à partager en famille. Alors, prêt à découvrir les secrets des premières images animées ? Au musée Lumière, l'histoire du cinéma prend vie sous vos yeux. De plus, dans le cadre du Festival Lumière qui aura lieu du 10 au 18 octobre à Lyon, la séance en famille est Chaplin en ciné-concert. Dimanche 11 octobre à 10h30 à la salle Tony Garnier, accompagnement au piano de Didier Martel. Un programme de 3 courts-métrages de Charlie Chaplin, un monument du cinéma. Vous aurez pour le coup Charlot Boxer, Charlot chef de rayon et Charlot musicien. Et voilà les Pitchounes, vous savez tout de cet agenda des sorties. Retrouvez plus d'informations sur notre site internet tvradiopitchoun.fr. Quant à moi, bien entendu, je vous dis à bientôt.
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1: Salut les Pitchouns et bienvenue dans cette nouvelle positive attitude. Aujourd'hui, nous allons parler de super coraux résistants à la chaleur. C'est sur une petite île de Polynésie française appelée Tatako que des scientifiques ont découvert des super coraux. Normalement, quand l'eau de mer devient très chaude, les coraux peuvent tomber malades et même mourir. Mais les coraux de Tatako arrivent à résister à de très fortes températures. Cette découverte intéresse beaucoup les scientifiques du CRIOB et du CNRS, ainsi que les projets One Oceans soutenus par l'UNESCO. Les chercheurs veulent maintenant savoir pourquoi ces coraux sont si résistants. Est-ce parce qu'ils se sont simplement habitués à la chaleur ou parce qu'ils ont des gènes particuliers qui peuvent leur permettre de mieux supporter les températures élevées? Pour le découvrir, les scientifiques ont pris de petits morceaux de ces coraux et les ont installés à Moorea, près de Tahiti. Si ces coraux restent résistants même dans un nouvel endroit, cela pourrait montrer que leur résistance est transmise grâce à leurs gènes. Dans ce cas, les scientifiques pourraient peut-être utiliser ces coraux résistants pour aider à protéger d'autres récifs coralliens menacés par les vagues de chaleur. C'est donc une découverte qui donne beaucoup d'espoir pour sauver les coraux et les océans. C'était la positive attitude du jour et moi je vous dis à bientôt.
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cohabitants de notre planète, c'est le pingouin. Donc, nous allons entrer dans une petite danse. Et ça s'appelle la danse des pingouins.

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3: Salut nos Pitchounes, bienvenue dans l'actu de ce lundi. Aujourd'hui, nous sommes en Californie, à Long Beach, et nous allons prendre l'avion direction Hawaï et ses plages paradisiaques. Nous sommes à bord d'un avion de la compagnie Southwest Airlines. Alors, je vais m'installer sur mon siège. Ah, attendez, le capitaine va prendre la parole.
4: Well, good morning, chers passagers. Bienvenue à bord du vol en direction de Hawaï. Je sens qu'on va bien s'amuser ensemble pendant le vol.
3: Tiens, il y a un truc bizarre sur mon siège. Qu'est-ce que c'est que ça ?
4: My dear passengers, vous allez trouver sur chacun de vos sièges les ukulélés. C'est le petit cadeau de la compagnie Cherry.
3: Des ukulélés? Ces sortes de petites guitares, là? Ah oui, je vois dans le dessin animé Lilo et Stitch, ils jouent du ukulélé à Hawaï. Mais enfin, qu'est-ce que vous voulez que je fasse d'un ukulélé?
4: Nous avons décidé que tous les passagers allaient prendre le petit cours de ukulélé. On va profiter du vol pour vous apprendre à jouer de cet instrument.
3: Un cours pour apprendre à jouer du ukulélé pendant l'avion? Ah bah ça alors, c'est extrêmement bizarre comme idée.
4: On a pensé que comme ça, le temps de vol va passer beaucoup plus vite.
3: Mais moi pendant les vols, j'aime bien regarder des films.
4: Fini tout ça. J'en ai marre des passengers qui font rien pendant les vols que regarder des films ou dormir. Allez hop, tous ensemble, on met les ukulélés sur les genoux, on tire les cordes comme ça.
3: Ah là là, quel vacarme infernal! Quelle idée de faire jouer tous les passagers en même temps! C'est vraiment une drôle d'idée et une actu bizarre, drôle, insolite!
4: Mais 100% vrai!
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2: Salut les Pitchouns et bienvenue dans cette nouvelle Actu Ciné. Aujourd'hui, nous allons parler du Chien Bleu et autres belles histoires de l'école des loisirs. Il était une fois une petite oie à la recherche d'une chaussette verte, un ourson qui avait trouvé un bonnet, un étrange chien au pelage bleu et deux voisins lapins fâchés. Et pour finir, une leurotte qui rêvait de neige plutôt que d'hiberner. Ouvrez la malle au trésor de l'école des loisirs et découvrez Chien Bleu et quatre autres histoires comme vous ne les avez encore jamais vues ni entendues. Au programme, vous retrouverez la chaussette verte de Lisette, Chien Bleu, Un ours à l'école, La Brouille, Clarissa et Septimus. C'est à retrouver actuellement au cinéma, alors moi je vous laisse avec la bande.

0: bande-annonce et je vous dis à bientôt.
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5: Bonjour, aujourd'hui, on s'intéresse à l'eau et plus particulièrement à la différence entre les mers et les océans. Tu le sais peut-être, mais 71% de la surface de notre planète est composée de mers et d'océans. Ces vastes étendues d'eau séparent nos continents et valent le surnom de planète bleue à la Terre. Il existe 5 océans pour plus de 150 mers, en comptant avec les golfes et les détroits. Mais d'ailleurs, pourquoi différencie-t-on les mers et les océans? Il est parfois difficile de les distinguer, tellement ils peuvent sembler similaires. Lorsqu'on le regarde au loin à l'horizon, on n'aperçoit qu'une étendue d'eau qui semble s'étaler à perte de vue. Et pourtant, ils sont bien différents et sur de nombreux points. Mais alors, comment différencier les mers et les océans? Pour répondre à cette question, il faut prendre en compte plusieurs aspects. En effet, il faut savoir qu'ils possèdent 4 différences majeures. Les océans sont plus vastes, plus salés, plus profonds et ils entourent les continents. Voici donc les caractéristiques qui les distinguent des mers. En effet, ces dernières sont généralement entourées de côtes et sont pour la plupart situées dans un continent. Les mers sont donc plus stables. Elles possèdent également un cycle de marée d'une plus faible amplitude et bien souvent, elles sont beaucoup plus petites. En effet, presque toutes les mers sont rattachées à un océan. Il existe des exceptions telles que la mer Morte ou encore la mer Caspienne. Ainsi, la prochaine fois que l'on vous posera la question, vous saurez donc quoi répondre. Vous pourrez également reprendre vos amis qui vous annoncent joyeusement qu'ils ont été à la mer alors qu'ils sont en réalité allés voir l'océan. Et voilà, tu sais désormais pourquoi on différencie la mer et les océans. À bientôt pour une prochaine question.
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1: Salut les Pitchouns et bienvenue dans cette nouvelle positive attitude. Aujourd'hui, nous allons parler de super coraux résistants à la chaleur. C'est sur une petite île de Polynésie française appelée Tatako que des scientifiques ont découvert des super coraux. Normalement, quand l'eau de mer devient très chaude, les coraux peuvent tomber malades et même mourir. Mais les coraux de Tatako arrivent à résister à de très fortes températures. Cette découverte intéresse beaucoup les scientifiques du CRIOB et du CNRS, ainsi que les projets One Oceans soutenus par l'UNESCO. Les chercheurs veulent maintenant savoir pourquoi ces coraux sont si résistants. Est-ce parce qu'ils se sont simplement habitués à la chaleur ou parce qu'ils ont des gènes particuliers qui peuvent leur permettre de mieux supporter les températures élevées? Pour le découvrir, les scientifiques ont pris de petits morceaux de ces coraux et les ont installés à Mouréa, près de Tahiti. Si ces coraux restent résistants même dans un nouvel endroit, cela pourrait montrer que leur résistance est transmise grâce à leurs gènes. Dans ce cas, les scientifiques pourraient peut-être utiliser ces coraux résistants pour aider à protéger d'autres récifs coralliens menacés par les vagues de chaleur. C'est donc une découverte qui donne beaucoup d'espoir pour sauver les coraux et les océans. C'était la positive attitude du jour et moi je vous dis à bientôt.
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3: Salut nos Pitchouns, bienvenue dans l'actu de ce lundi. Aujourd'hui, nous sommes en Californie, à Long Beach, et nous allons prendre l'avion direction Hawaï et ses plages paradisiaques. Nous sommes à bord d'un avion de la compagnie Southwest Airlines. Alors, je vais m'installer sur mon siège. Ah, attendez, le capitaine va prendre la parole.
4: Well, good morning, chers passagers. Bienvenue à bord du vol en direction de Hawaï. Je sens qu'on va bien s'amuser ensemble pendant le vol.
3: Tiens, il y a un truc bizarre sur mon siège. Qu'est-ce que c'est que ça ?
4: My dear passengers, vous allez trouver sur chacun de vos sièges les ukulélés. C'est le petit cadeau de la compagnie Cherry.
3: Des ukulélés? Ces sortes de petites guitares, là? Ah oui, je vois dans le dessin animé Lilo et Stitch, ils jouent du ukulélé à Hawaï. Mais enfin, qu'est-ce que vous voulez que je fasse d'un ukulélé?
4: Nous avons décidé que tous les passagers allaient prendre le petit cours de ukulélé. On va profiter du vol pour vous apprendre à jouer de cet instrument.
3: Un cours pour apprendre à jouer du ukulélé pendant l'avion? Ah bah ça alors, c'est extrêmement bizarre comme idée.
4: On a pensé que comme ça, le temps de vol va passer beaucoup plus vite.
3: Mais moi pendant les vols, j'aime bien regarder des films.
4: Fini tout ça. J'en ai marre des passengers qui font rien pendant les vols que regarder des films ou dormir. Allez hop, tous ensemble, on met les ukulélés sur les genoux, on tire les cordes comme ça.
3: Ah là là, quel vacarme infernal! Quelle idée de faire jouer tous les passagers en même temps! C'est vraiment une drôle d'idée et une actu bizarre, drôle, insolite!
4: Mais 100% vrai, les Pitchouns!
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3: Salut nos Pitchounes, bienvenue dans l'actu de ce lundi. Aujourd'hui, nous sommes en Californie, à Long Beach, et nous allons prendre l'avion direction Hawaï et ses plages paradisiaques. Nous sommes à bord d'un avion de la compagnie Southwest Airlines. Alors, je vais m'installer sur mon siège. Ah, attendez, le capitaine va prendre la parole.
4: Well, good morning, chers passagers. Bienvenue à bord du vol en direction de Hawaï. Je sens qu'on va bien s'amuser ensemble pendant le vol.
3: Tiens, il y a un truc bizarre sur mon siège. Qu'est-ce que c'est que ça?
4: My dear passengers, vous allez trouver sur chacun de vos sièges les ukulélés. C'est le petit cadeau de la compagnie Cherry.
3: Des ukulélés? Ces sortes de petites guitares, là? Ah oui, je vois dans le dessin animé Lilo et Stitch, ils jouent du ukulélé à Hawaï. Mais enfin, qu'est-ce que vous voulez que je fasse d'un ukulélé?
4: Nous avons décidé que tous les passagers allaient prendre le petit cours de ukulélé. On va profiter du vol pour vous apprendre à jouer de cet instrument.
3: Un cours pour apprendre à jouer du ukulélé pendant l'avion? Ah bah ça alors, c'est extrêmement bizarre comme idée.
4: On a pensé que comme ça, le temps de vol va passer beaucoup plus vite.
3: Mais moi pendant les vols, j'aime bien regarder des films.
4: Fini tout ça. J'en ai marre des passengers qui font rien pendant les vols que regarder des films ou dormir. Allez hop, tous ensemble, on met les ukulélés sur les genoux, on tire les cordes comme ça.
3: Ah, quel vacarme infernal! Quelle idée de faire jouer tous les passagers en même temps! C'est vraiment une drôle d'idée et une actu bizarre, drôle, insolite!
4: Mais 100% vrai, les Pitchounes!
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5: Le tournoi. Demain a lieu le grand tournoi auquel participent tous les chevaliers. Martin en rêve, mais il n'est pas chevalier. Il n'est que palefrenier. Il s'occupe d'Azur et de Tonnerre, les chevaux de Sœur Antoine. Justement, celui-ci vient vérifier que tout va bien.
6: Bonjour Martin. Lequel me conseillerais-tu pour les épreuves de demain?
5: Azur est puissant, mais Tonnerre file comme l'éclair.
6: Le choix est difficile.
5: Dit Sœur Antoine en se grattant la barbe. Vous verrez demain, dit Martin. Mais le lendemain, Sœur Antoine glisse juste devant l'écurie.
6: Aïe!
5: Hurle le chevalier. Il vient de se fouler la cheville.
6: Oh là là, il ne peut pas participer au tournoi. Martin, monte à ma place,
5: propose-t-il. Mais je ne suis pas chevalier.
6: Personne ne le saura sous l'armure.
5: Martin est très honoré. Il va enfin montrer ce qu'il sait faire. Surtout à la princesse Isabelle. Le palefrenier se prépare. Avec cet accoutrement, impossible de le reconnaître. Il monte sur Tonnerre et, le cœur battant, il va parader devant le roi et Isabelle. Sœur Antoine rage de devoir rester caché et regarder le tournoi de loin. Première épreuve. Tous les chevaux se placent sur la ligne de départ. La course va commencer. 3, 2, 1. Isabelle donne le départ. Tonnerre galope à toute allure et distance rapidement les autres. Encore un tour et il franchit la ligne d'arrivée en premier. Bravo! Il est sélectionné pour l'épreuve finale contre le chevalier trop fort. Martin monte sur Azur et se met en position. Il tient sa lance fermement et se concentre. Top ! Les chevaux s'élancent. Martin pense à Isabelle. Il doit gagner s'il veut un baiser. Paf ! Il a touché son adversaire qui vacille et finit par tomber. Hurrah ! Martin est heureux de se présenter devant la belle princesse.
7: Chevalier, voulez-vous bien ôter votre casque ?
5: Demande-t-elle. Sans réfléchir, il s'exécute.
6: Mais vous n'êtes pas Sœur Antoine ?
5: Dit le roi.
7: Non, mais il a gagné le tournoi,
5: répond Isabelle en l'embrassant.
6: Puisqu'Isabelle a décidé, alors je te félicite et te nomme chevalier.
5: Voilà comment Martin, le petit palefrenier, est devenu chevalier. Quant à Sœur Antoine, honteux, il est resté caché des jours entiers.
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Il était une fois une petite fille si jolie et si gentille que sa mère et sa grand-mère cherchaient toujours à lui faire plaisir. Pour l'un de ses anniversaires, sa grand-mère lui offrit un petit bonnet de velours rouge qui lui allait si bien que partout où elle allait, elle le portait. C'est ainsi qu'on la surnomma le petit chaperon rouge.

0: Un jour, sa mère lui dit « Va rendre visite à ta grand-mère. On me dit qu'elle ne va pas très bien. Tu lui apporteras cette galette et ce petit pot de beurre. » Puis elle ajouta « Sois bien sage, ne parle à personne et surtout, ne t'arrête pas en route. » La galette et le petit pot de beurre bien rangés au fond de son panier, le petit chaperon rouge partit aussitôt pour aller chez sa grand-mère qui habitait le village voisin. En passant par la forêt, elle rencontra un loup. Affamé depuis plusieurs jours, le loup la trouva forte à son goût, mais il n'osa pas la dévorer car non loin de là, des bûcherons coupaient du bois. Il s'approcha de la fillette en roulant de grands yeux doux. Bonjour, petit chaperon rouge. Où vas-tu comme ça, si joliment vêtu ? Demanda le loup. Comme le petit chaperon rouge ignorait qu'il était dangereux de parler à un loup, il oublia les conseils de sa mère et s'arrêta. « Je vais chez ma grand-mère, » répondit le petit chaperon rouge. « Elle ne va pas très bien. Je lui apporte un petit pot de beurre et une galette que ma mère lui a préparée. »
1: « Est-ce qu'elle habite loin ?» demanda encore le loup.
0: « Oh oui !» répondit le petit chaperon rouge. « Elle habite de l'autre côté de la forêt. »
1: « De l'autre côté de la forêt, dis-tu ?»«
0: Oui, au bout de ce chemin, » ajouta le petit chaperon rouge. « Vous voyez le clocher là-bas, au loin ?»
2: Le loup aperçut le clocher, réfléchit un instant et dit
1: « Et si j'allais voir ta grand-mère, moi aussi, à son âge, la pauvre femme ne doit plus guère avoir de visite. »
0: Le petit chaperon rouge trouva que la proposition du loup était si gentille et si attentionnée qu'elle accepta. Faisons le chemin ensemble, dit-elle. Le temps passera plus vite en bavardant. Mais le misérable loup avait plus d'un mauvais tour dans son sac.
1: Prends plutôt le chemin qui est là-bas. Moi, je prendrai celui-ci et nous verrons qui de nous deux arrivera le premier.
0: Aussitôt, le loup se mit à courir de toutes ses forces en empruntant le chemin le plus court. Le petit chaperon rouge se mit également en route sans se douter qu'elle prenait le chemin le plus long. Mille fleurs bordaient sa route, toutes plus belles les unes que les autres, si bien que la fillette s'arrêta pour en faire un bouquet. « Elles feront plaisir à ma grand-mère, » se dit-elle. Et tandis que le petit chaperon rouge traînait et flânait, cueillant des fleurs et regardant virevolter les papillons, le loup arriva le premier à la maison de la grand-mère. Il frappa. Toc, toc, toc.
3: « Oui, qui est là ?»
0: demanda une voix faible et malade.
1: « C'est moi, ton petit chaperon rouge, grand-mère !»
0: répondit le loup en déguisant sa voix.
1: « Je t'apporte une galette et un petit pot de beurre !»«
3: Je n'ai plus assez de force pour me lever !»
0: dit la grand-mère.
3: « Tire la chevillette et la bobinette, cher rat !»
0: Le loup tira la chevillette, entra, se jeta sur la grand-mère et la dévora. Puis il referma la porte, tira les rideaux et se coucha dans le lit pour attendre le petit chaperon rouge. Celle-ci ne tarda pas à arriver. Elle frappa. Toc, toc, toc. En l'entendant, le loup s'enfonça sous les draps, remonta la couverture pour cacher sa truffe et son museau, et répondit d'une faible voix.
1: « Oui, qui est là ?»«
0: C'est moi, ton petit chaperon rouge, grand-mère.
2: répondit la fillette. « Je t'apporte un bouquet de fleurs, une galette et un petit pot de beurre. »
3: « Je n'ai plus assez de force pour me lever !»
2: mentit le loup.
3: « Tire la chevillette et la bobinette tira !»
2: Le petit chaperon rouge tira la chevillette et entra.
3: « Referme vite la porte !» dit le loup. « La lumière me fatigue davantage !»
2: Le petit chaperon rouge referma la porte et la chambre fut de nouveau plongée dans l'obscurité.
3: « Pose les fleurs et la galette et le petit pot de beurre sur la table !»
2: dit encore le loup.
3: « Et approche-toi de moi !»
2: Le petit chaperon rouge trouva que sa grand-mère avait une drôle de voix, mais comme la pauvre femme était très faible et très malade, elle ne s'inquiéta pas. Elle posa ses fleurs et son panier sur la table et s'approcha.
3: « Oh, grand-mère, comme tu as de grandes oreilles !»
2: dit le petit chaperon rouge.
3: « C'est pour mieux t'entendre, mon enfant !»
2: murmura le loup.
3: « Oh, grand-mère, comme tu as de grands yeux !»«
4: C'est pour mieux te voir, mon enfant !»
2: poursuivit le loup. Par peur d'être découvert, le loup voulut tirer plus haut le drap. Le petit chaperon rouge remarqua le bout de ses deux pattes.
3: « Oh, grand-mère, comme tu as de grandes mains !»«
4: C'est pour mieux te serrer dans mes bras, mon enfant !»
2: ajouta encore le loup. En disant ces mots, ses dents brillèrent dans la pénombre.
5: Le petit chaperon rouge fit un pas en arrière en s'écriant « Oh, grand-mère, comme tu as de grandes dents !»«
6: C'est pour mieux te manger,
2: hurla cette fois le loup. Effrayé,

s'étonna que la pauvre femme ait laissé la porte de sa maison entrouverte. Pourquoi diable dort-elle dans les courants d'air ? Se dit-il. Il poussa la porte, entra sans bruit, s'approcha du lit et vit qu'un loup s'y était endormi. Le chasseur épaula son fusil et murmura « Ah, te voilà enfin, moi qui te cherche depuis des mois. » Il s'apprêtait à tirer, mais une terrible pensée l'en empêcha. « Et si ce vaurien venait d'avaler la pauvre femme ?» se dit-il. « J'ai peut-être encore une chance de la sauver. » Sans faire de bruit, le chasseur posa son fusil, alla chercher un grand couteau dans la cuisine et ouvrit le ventre du loup qui ne s'était pas réveillé. À sa grande surprise, ce ne fut pas la grand-mère qu'il découvrit, mais une fillette coiffée d'un bonnet de velours rouge. « Oh, comme il faisait sombre au fond de ce ventre !» s'écria le petit chaperon rouge. « Encore quelques minutes et nous serions toutes deux mortes étouffées !» En disant ces mots, l'enfant attrapa la main de sa grand-mère et, aidée par le chasseur, elle l'attira du ventre du loup. Toutes deux s'embrassèrent folles de joie d'être vivantes. Le petit chaperon rouge et sa grand-mère étaient maintenant hors de danger, alors le chasseur put emporter le loup chez lui pour le dépouiller et s'en faire un habit. La grand-mère, quant à elle, dégusta la galette et s'en trouva toute ragaillardie. De retour chez ses parents, le petit chaperon rouge raconta dans les moindres détails sa terrible mésaventure et jura de ne plus jamais s'arrêter en route pour parler à un loup.

Sindbad et les îles inconnues. Je suis Sindbad, le célèbre marchand de Bagdad. Peut-être vous souvenez-vous de moi, de mes voyages extraordinaires, mais vous ai-je jamais parlé du jour où nous avons accosté ? Non, je ne crois pas. Eh bien, commençons par le début. Après mon aventure dans la vallée des diamants, j'étais si riche que je pensais ne plus jamais m'éloigner de Bagdad. Cependant, je me mis à regretter mes voyages et je décidai d'aller jusqu'au port de Bassora. Là, j'embarquai sur un bateau étranger dans l'espoir de vivre de nouvelles aventures fantastiques. Le bateau était petit. Le soleil tapait fort et rapidement, l'équipage fatigué devint irritable. Aussi, quand le guetteur aperçut une petite île à l'horizon, tous poussèrent des cris de joie à l'idée de gagner la terre ferme. Seul le capitaine était inquiet. « Cette île n'est pas indiquée sur mes cartes, me confia-t-il. »« C'est curieux, répondis-je. Bon, ne vous en faites pas, nous n'allons pas nous y attarder. » Nous mîmes donc le cap sur l'île. Ses côtes paraissaient étonnamment grises dans le lointain. Une foule d'oiseaux tournoyait au-dessus d'elle, mais un phénomène étrange attira alors mon regard. Elle semblait bouger sous le soleil. Sans doute était-ce l'effet de la chaleur. Nous mouillâmes près de la côte, puis nous descendîmes tous sur la grève, à l'exception du capitaine qui paraissait toujours très inquiet. Nous allumâmes un feu, fîmes rôtir de la viande et les marins ouvrirent un tonneau de bière. Comme je suis un bon musulman, je ne touche jamais à l'alcool aussi. Après le dîner, je m'en allais marcher seul sur l'île. Quel étrange endroit! Il n'était pas fait de sable ni de terre. Sous mes pieds, je ne sentais qu'un sol dur et informe, et mes narines étaient envahies par une forte et curieuse odeur de poisson. Soudain, les oiseaux s'envolèrent en piaillant. Toute l'île se mit à bouger comme sous l'effet d'un tremblement de terre. Je me retrouvai à genoux et j'entendis la voix du capitaine qui criait « Une baleine ! Une énorme baleine ! Remontez vite à bord !» Surpris, je regardai autour de moi. Il n'y avait pas de baleine à l'horizon. Mais voilà que...

0: que le capitaine levait l'ancre et les marins s'enfuyaient en criant et jurant. Allait-il m'abandonner sur cette bizarre petite île grise ? Soudain, un jet d'eau jaillit violemment du sol tout près de moi. En un instant, je me retrouvais trempé jusqu'aux os. Le capitaine criait à nouveau, mais j'arrivais difficilement à l'entendre à cause du bruit de l'eau. « Il faut partir ! Baleine ! Vous l'avez réveillée, la baleine !» Je compris soudain. Ce que nous avions pris pour une île était le dos d'une énorme baleine. Elle somnolait à la surface de la mer et nous étions arrivés avec notre feu. Les flammes lui avaient brûlé la peau et l'avaient réveillée. Et moi, Sinbad, je me trouvais juste sur sa tête massive. La peur me glaça. Maintenant, la baleine battait les flots de sa queue puissante et gigantesque. Elle s'apprêtait à plonger. Quelques marins arrivèrent à nager jusqu'au bateau car les vagues avaient entraîné notre chaloupe. D'autres se noyèrent. Et moi ? Eh bien, moi, je luttais contre les flots, en priant Dieu de me laisser la vie sauve, quand le tonneau de bière que les marins avaient apporté sur l'île apparut près de moi. Reprenant espoir, je m'y accrochai. Épuisé, je me contentai quelques instants de flotter sur les flots hostiles. Mes appels au secours n'auraient servi à rien. Le bateau avait dû s'éloigner pour fuir la baleine. J'étais seul, à des centaines de milles de chez moi. Une nuit passa ainsi, et à l'aube, une petite île apparut à l'horizon. Je nageais vers elle avec le peu de force qui me restait. J'étais si ému que mon cœur battait à tout rompre. Enfin, mon tonneau s'échoua sur le rivage et je m'étendis sur le sable chaud. Une eau douce et fraîche s'écoulait non loin de moi. La source se trouvait au milieu d'un bouquet d'arbres et de buissons couverts de fruits mûrs et de baies sucrées. Après avoir remercié Dieu, je calmai ma soif et assouvis ma faim. Je pus alors regarder autour de moi. La plage était faite de poussière d'or. Je décidai aussitôt de construire un radeau et de rentrer chez moi avec le plus d'or possible. Je me mis donc au travail. Je ramassai les plus grosses branches que j'ai pu trouver, je les liai avec le tissu de mon turban que j'avais heureusement gardé, je remplis ensuite le tonneau de fruits et le déposai sur le radeau, puis je bourrai d'or mes pantalons bouffants. C'est à peine si je pouvais encore marcher. J'étais prêt à partir quand j'entendis un sifflement strident. Je levai la tête. Dans les arbres, près de la source, de grands yeux luisants me fixaient. 6, 7, 8 énormes serpents rampaient hors du buisson. Sans perdre une seconde, je courus vers la mer, je me jetai sur mon radeau et me mis à le pousser furieusement vers le large. Je me croyais sauvé. Mais alors, les serpents entrèrent dans l'eau à leur tour et se mirent à me poursuivre rapidement à travers les vagues. Ils se rapprochèrent encore et se mirent à tourner autour de moi. Puis, ils attaquèrent et à grands coups de queue se mirent à détruire ma pauvre embarcation. Désespéré, je jetai les fruits hors du tonneau et m'y réfugiai. Je m'y accroupis tel un animal apeuré dans un trou. Dehors, les serpents tournaient toujours autour de moi. L'un après l'autre, ils essayèrent de briser le tonneau à coups de queue et de tête, mais, grâce à Dieu, aucun n'y arriva, et ils finirent par s'éloigner en sifflant rageusement, tandis que le courant m'emportait. Je dérivai ainsi pendant 3 jours et 3 nuits. Au bout de la 3e nuit, alors que je désespérais de revoir jamais la terre, le tonneau heurta quelque chose. J'entendis des voix dans l'obscurité. C'était le bateau sur lequel je m'étais embarqué. Le capitaine ne croyait pas à ma mort et n'avait cessé de me rechercher. Il fut très étonné de me voir sortir la tête du tonneau et encore plus de me retrouver couvert d'or. C'est ainsi que j'arrivais, tout aussi étonné quelques jours plus tard dans ma bonne ville de Bagdad, sain et sauf et encore plus riche qu'avant.
1: Sais-tu où poussent les légumes ?
2: Dans le potager.
1: As-tu remarqué que certains d'entre eux ont des noms bizarres et même rigolos ? Tu en connais quelques-uns ?
2: Je ne sais pas, moi. Courgettes,
0: Carotte ?
1: Non, il y a des noms bien plus rigolos que ça, tiens. Topinambour, rutabaga, salsifis, cornichon.
0: Ah oui !
1: Quand on les regarde bien, on dirait que certains légumes ressemblent à une tête, un doigt, une main, un cœur, un nez, ou bien un sac à dos, une souris, une grenouille, un barbe à papa miniature. Ils ont aussi des couleurs incroyables. Beige, rouge, vert, grenat, jaune et orange, blanche ou encore noire.
0: Noire ?
1: Mais oui, leur a dit noir.
0: Ah oui !
1: Et aussi à rayures quelquefois. On hésite à les manger quand ils ressemblent à un petit bonhomme ou à une étoile. C'est bon pour la santé, les légumes du jardin, tu sais. Il faut en manger souvent et le plus frais possible. On raconte que la nuit, quand nous dormons, les légumes se disputent, se chamaillent, ou bien s'embrassent ou font de la musique tout doucement pour ne pas nous réveiller.
0: On dit aussi qu'ils s'amusent ou se bagarrent pour savoir lequel est le meilleur, le plus beau, le plus original, lequel a le plus de vitamines. Les légumes, avant de finir dans nos assiettes, ont une vie bien remplie. Au début, ils sont minuscules, des graines, quoi. Puis, ils grandissent comme les bébés. Mais on raconte aussi que certains parmi eux sont en colère, parce qu'on leur donne un tas de médicaments pour les rendre plus beaux, pour qu'ils poussent plus vite, pour qu'ils soient plus gros. Et ça les rend malades. Il faut absolument qu'on les entende et qu'on les aide à pousser sans les inonder de produits bizarres et pas bons du tout, ni pour eux, ni pour la terre, ni pour nous, quand nous les mangeons.
1: Si tu peux, regarde-les sortir de terre, petit à petit, jour après jour, avant de devenir grand, lourd, appétissant, bon à cueillir et à déguster. Les légumes du jardin, moi, j'en prends soin. Je les aime, crus ou cuits, et je les imagine aussi quelquefois en train de raconter leur vie dans le potager, bichonnés par le jardinier qui veille sur eux. Je te vois te lécher les babines, rien qu'à m'écouter. Les légumes du jardin potager, c'est délicieux. Écoute leur histoire, tu vas rire.

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0: Salut les Pitchouns et bienvenue dans cette nouvelle actu ludique. Aujourd'hui, nous allons parler d'un jeu qui a fait mon enfance. C'est une boîte de 200 planchettes Kapla. Les jeux de construction sont depuis toujours des grands classiques, parfaits pour divertir les enfants durant des heures, tout en développant leur imagination et leur créativité. Avec Kapla, les petits et les plus grands pourront s'amuser sans limite. Avec ce baril de 200 planchettes en pain naturel qui peuvent s'empiler à plat et sur le côté, réalisez donc tout ce dont vous avez envie. Maison, château, muraille, monument ou même parcours de billes. Votre imagination sera votre seule limite. Réalisez facilement des œuvres simples ou faites alors parler votre talent, votre habileté et votre concentration pour construire de véritables chefs-d'œuvre. C'est un jeu à la fois divertissant et éducatif. Parfait donc pour laisser aller son sens de la création et pour développer sa concentration ainsi que sa dextérité. Les possibilités sont infinies. Vendu conditionné dans un baril constitué de 200 planchettes de bois, c'est adapté aux enfants dès 4 ans. Vous avez un manuel qui est également fourni, proposant des conseils d'utilisation ainsi que de nombreux modèles de construction pour apprendre à utiliser Kapla et découvrir toutes les possibilités offertes par ce jeu de construction avant de laisser parler sa créativité. C'était l'actu ludique et moi je vous dis à bientôt.

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1: Salut les Pitchouns et bienvenue dans l'agenda des sorties. Aujourd'hui, partez avec moi au musée de Cluny à Paris. Et si vous partiez à la découverte du Moyen-Âge en plein cœur de Paris, le musée de Cluny vous invite à un incroyable voyage à travers près de 2000 ans d'histoire. En famille, petits et grands pourront admirer des objets fascinants, des sculptures et de magnifiques œuvres d'art. Vous découvrirez notamment la célèbre teinture de la Dame à la Licorne, véritable trésor du musée. Le lieu lui-même vaut le détour, avec ses vestiges antiques et son superbe hôtel médiéval. Une visite qui permet aux enfants d'apprendre tout en laissant place à l'imagination et à la curiosité. Au fil des salles, chevaliers, princesses et légendes prennent presque vie sous vos yeux. C'est une belle occasion de partager un moment culturel et ludique en famille. Alors, prêt à remonter le temps et à percer les secrets du Moyen-Âge, direction le musée de Cluny pour une aventure historique que toute la famille n'est pas prête d'oublier. Partons maintenant du côté de Biarritz. Envie de partir à la découverte des merveilles de l'océan en famille. Direction l'aquarium de Biarritz pour une plongée fascinante sans même mettre les pieds dans l'eau. Petits et grands pourront admirer des poissons colorés, des requins, des tortues et bien d'autres animaux marins. Au fil des bassins, vous découvrirez un monde étonnant, rempli de couleurs et de surprises. Les enfants pourront observer les animaux évoluer sous leurs yeux et apprendre tout en s'amusant. Le bassin des phoques promet également un spectacle attendrissant pour toute la famille. Et avec sa situation face à l'océan, la visite se prolonge naturellement par une balade sur le front de mer. Une sortie idéale pour partager un moment ludique, dépaysant et plein de découvertes. Alors, prêt à embarquer pour une aventure au cœur des océans ? À Biarritz, l'aquarium vous attend pour une expérience inoubliable en famille. Et enfin, partons à Lyon pour découvrir le musée Lumière. Et si vous partiez en famille à la découverte d'une invention qui a changé le monde ? Direction Lyon, au musée Lumière, berceau du cinéma et de l'image animée. C'est ici que les frères Lumière ont imaginé le célèbre cinématographe. Au fil de la visite, petits et grands découvrent leurs inventions et leurs incroyables découvertes. Photos, films, objets et machines permettent de comprendre comment le cinéma est né. Les enfants pourront s'émerveiller devant ces premières images qui ont marqué l'histoire. Installé dans la magnifique villa familiale, le musée offre également un véritable voyage dans le temps. Une sortie culturelle, ludique et pleine de surprises à partager en famille. Alors, prêt à découvrir les secrets des premières images animées au musée Lumière, l'histoire du cinéma prend vie sous vos yeux. De plus, dans le cadre du Festival Lumière qui aura lieu du 10 au 18 octobre à Lyon, la séance en famille est Chaplin en ciné-concert. Dimanche 11 octobre à 10h30 à la salle Tony Garnier, accompagnement au piano de Didier Martel. Un programme de 3 courts-métrages de Charlie Chaplin, un monument du cinéma. Vous aurez pour le coup Charlot Boxer, Charlot chef de rayon et Charlot musicien. Et voilà les Pitchouns, vous savez tout de cet agenda des sorties. Retrouvez plus d'informations sur notre site internet tvradiopitchoun.fr. Quant à moi, bien entendu, je vous dis à bientôt.
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3: Salut nos Pitchounes, bienvenue dans l'actu de ce lundi. Aujourd'hui, nous sommes en Californie, à Long Beach, et nous allons prendre l'avion direction Hawaï et ses plages paradisiaques. Nous sommes à bord d'un avion de la compagnie Southwest Airlines. Alors, je vais m'installer sur mon siège. Ah, attendez, le capitaine va prendre la parole.
4: Well, good morning, chers passagers. Bienvenue à bord du vol en direction de Hawaï. Je sens qu'on va bien s'amuser ensemble pendant le vol.
3: Tiens, il y a un truc bizarre sur mon siège. Qu'est-ce que c'est que ça ?
4: My dear passengers, vous allez trouver sur chacun de vos sièges les ukulélés. C'est le petit cadeau de la compagnie Cherry.
3: Des ukulélés ? Ces sortes de petites guitares, là ? Ah oui, je vois dans le dessin animé Lilo et Stitch, ils jouent du ukulélé à Hawaï. Mais enfin, qu'est-ce que vous voulez que je fasse d'un ukulélé ?
4: Nous avons décidé que tous les passagers allaient prendre le petit cours de ukulélé. On va profiter du vol pour vous apprendre à jouer de cet instrument.
3: Un cours pour apprendre à jouer du ukulélé pendant l'avion ? Ah bah ça alors, c'est extrêmement bizarre comme idée.
4: On a pensé que comme ça, le temps de vol va passer beaucoup plus vite.
3: Mais moi pendant les vols, j'aime bien regarder des films.
4: Fini tout ça. J'en ai marre des passengers qui font rien pendant les vols que regarder des films ou dormir. Allez hop, tous ensemble, on met les ukulélés sur les genoux, on tire les cordes comme ça.
3: Ah, quel vacarme infernal! Quelle idée de faire jouer tous les passagers en même temps! C'est vraiment une drôle d'idée et une actu bizarre, drôle, insolite!
4: Mais 100% vrai,
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5: Bonjour, aujourd'hui, on s'intéresse à l'eau et plus particulièrement à la différence entre les mers et les océans. Tu le sais peut-être, mais 71% de la surface de notre planète est composée de mers et d'océans. Ces vastes étendues d'eau séparent nos continents et valent le surnom de planète bleue à la Terre. Il existe 5 océans pour plus de 150 mers, en comptant avec les golfes et les détroits. Mais d'ailleurs, pourquoi différencie-t-on les mers et les océans? Il est parfois difficile de les distinguer tellement ils peuvent sembler similaires. Lorsqu'on le regarde au loin à l'horizon, on n'aperçoit qu'une étendue d'eau qui semble s'étaler à perte de vue. Et pourtant, ils sont bien différents et sur de nombreux points. Mais alors, comment différencier les mers et les océans? Pour répondre à cette question, il faut prendre en compte plusieurs aspects. En effet, il faut savoir qu'ils possèdent 4 différences majeures. Les océans sont plus vastes, plus salés, plus profonds et ils entourent les continents. Voici donc les caractéristiques qui les distinguent des mers. En effet, ces dernières sont généralement entourées de côtes et sont pour la plupart situées dans un continent. Les mers sont donc plus stables. Elles possèdent également un cycle de marée d'une plus faible amplitude et bien souvent, elles sont beaucoup plus petites. En effet, presque toutes les mers sont rattachées à un océan. Il existe des exceptions telles que la mer Morte ou encore la mer Caspienne. Ainsi, la prochaine fois que l'on vous posera la question, vous saurez donc quoi répondre. Vous pourrez également reprendre vos amis qui vous annoncent joyeusement qu'ils ont été à la mer, alors qu'ils sont en réalité allés voir l'océan. Et voilà, tu sais désormais pourquoi on différencie la mer et les océans. À bientôt pour une prochaine question.
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0: Guillaume ? Guillaume ?
1: Oui ?
0: Est-ce que tu pourrais me raconter une histoire ?
1: D'accord, mais pas n'importe quelle histoire. Je vais te raconter les animaux. Écoute, qu'est-ce que c'est ? Des abeilles !
2: Quelle est la différence entre une abeille et une guêpe ?
1: Il n'y a pas forcément de différence physique, même si on a tendance à dire de l'abeille qu'elle est plutôt brune, tandis que la guêpe est noire et jaune. Une des principales différences est la piqûre. La guêpe peut piquer autant de fois qu'elle le désire sans mourir, mais l'abeille, elle, ne peut piquer généralement qu'une seule fois. Si le dard se détache du corps de l'abeille, celle-ci meurt. Cependant, il faut savoir que l'abeille ne pique que si elle se sent menacée ou si son nid est menacé. Au contraire, la guêpe n'hésite pas à attaquer quand de la nourriture se fait sentir. De la viande, des fruits ou encore des glaces l'été.
2: Comment font-elles du miel ?
1: Pour faire du miel, les abeilles butinent en aspirant le nectar contenu dans les fleurs à l'aide de leur trompe, qui est leur langue à elles. Elles le stockent dans leur jabot, qui est une sorte de poche, un réservoir à nectar. Une fois rentrées à la ruche, elles le transmettent à leurs sœurs grâce à leur langue. Elles répètent ce procédé plusieurs fois pour déshydrater le liquide. Une fois qu'il est assez épais, elles le scellent dans les alvéoles des rayons. Les différentes couleurs des miels correspondent aux différentes fleurs qu'elles butinent. Un miel de châtaignier n'aura pas les mêmes propriétés, la même couleur et la même densité qu'un miel de garrigue, par exemple.
2: Pourquoi faut-il protéger les abeilles ?
1: Les abeilles sont essentielles pour l'écosystème, car la majorité des plantes à fleurs pour se reproduire ont besoin de disséminer leurs grains de pollen contenant les cellules reproductrices mâles. Les abeilles sont des principaux insectes pollinisateurs du monde. Pour être clair, sans elles, la diversité florale serait amoindrie et les conséquences seraient dramatiques. Par exemple, il serait beaucoup plus difficile, voire impossible, de produire des légumes et des fruits.
2: Toutes les abeilles peuvent-elles avoir des petits ?
1: Les abeilles vivent en colonies menées par une reine, qui elle seule peut se reproduire et avoir des petits. Sa seule activité est de pondre des œufs. Les petits deviendront tous pour la plupart des ouvrières qui ne peuvent pas avoir de petits. Elles s'occuperont de la construction de la ruche, de sa protection et surtout de la recherche de nourriture. Les mâles sont appelés faux-bourdons. Quand la reine décède, des œufs de reine éclosent. Seul le premier œuf donne une nouvelle reine qui supprime l'intégralité des autres œufs. Une seule reine à la fois.
2: Pourquoi on n'en voit pas l'hiver ?
1: Comme il n'y a rien à butiner, les fleurs attendant le printemps pour renaître, la colonie entière hiberne et vit sur ses réserves de miel. Quand les premières floraisons apparaissent et que les températures deviennent plus clémentes, eh bien hop ! Les abeilles reprennent leur dur labeur.
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1: Salut les Pitchounes et bienvenue dans l'agenda des sorties. Aujourd'hui, partez avec moi au musée de Cluny à Paris. Et si vous partiez à la découverte du Moyen-Âge en plein cœur de Paris, le musée de Cluny vous invite à un incroyable voyage à travers près de 2000 ans d'histoire. En famille, petits et grands pourront admirer des objets fascinants, des sculptures et de magnifiques œuvres d'art. Vous découvrirez notamment la célèbre teinture de la Dame à la Licorne, véritable trésor du musée. Le lieu lui-même vaut le détour, avec ses vestiges antiques et son superbe hôtel médiéval. Une visite qui permet aux enfants d'apprendre tout en laissant place à l'imagination et à la curiosité. Au fil des salles, chevaliers, princesses et légendes prennent presque vie sous vos yeux. C'est une belle occasion de partager un moment culturel et ludique en famille. Alors, prêt à remonter le temps et à percer les secrets du Moyen-Âge, direction le musée de Cluny pour une aventure historique que toute la famille n'est pas prête d'oublier. Partons maintenant du côté de Biarritz. Envie de partir à la découverte des merveilles de l'océan en famille. Direction l'aquarium de Biarritz pour une plongée fascinante sans même mettre les pieds dans l'eau. Petits et grands pourront admirer des poissons colorés, des requins, des tortues et bien d'autres animaux marins. Au fil des bassins, vous découvrirez un monde étonnant, rempli de couleurs et de surprises. Les enfants pourront observer les animaux évoluer sous leurs yeux et apprendre tout en s'amusant. Le bassin des phoques promet également un spectacle attendrissant pour toute la famille. Et avec sa situation face à l'océan, la visite se prolonge naturellement par une balade sur le front de mer. Une sortie idéale pour partager un moment ludique, dépaysant et plein de découvertes. Alors, prêt à embarquer pour une aventure au cœur des océans ? À Biarritz, l'aquarium vous attend pour une expérience inoubliable en famille. Et enfin, partons à Lyon pour découvrir le musée Lumière. Et si vous partiez en famille à la découverte d'une invention qui a changé le monde ? Direction Lyon, au musée Lumière, berceau du cinéma et de l'image animée. C'est ici que les frères Lumière ont imaginé le célèbre cinématographe. Au fil de la visite, petits et grands découvrent leurs inventions et leurs incroyables découvertes. Photos, films, objets et machines permettent de comprendre comment le cinéma est né. Les enfants pourront s'émerveiller devant ces premières images qui ont marqué l'histoire. Installé dans la magnifique villa familiale, le musée offre également un véritable voyage dans le temps. Une sortie culturelle, ludique et pleine de surprises à partager en famille. Alors, prêt à découvrir les secrets des premières images animées au musée Lumière, l'histoire du cinéma prend vie sous vos yeux. De plus, dans le cadre du Festival Lumière qui aura lieu du 10 au 18 octobre à Lyon, la séance en famille est Chaplin en ciné-concert. Dimanche 11 octobre à 10h30 à la salle Tony Garnier, accompagnement au piano de Didier Martel. Un programme de 3 courts-métrages de Charlie Chaplin, un monument du cinéma. Vous aurez pour le coup Charlot Boxer, Charlot chef de rayon et Charlot musicien. Et voilà les pitchounes, vous savez tout de cet agenda des sorties. Retrouvez plus d'informations sur notre site internet tvradiopitchoun.fr. Quant à moi, bien entendu, je vous dis à bientôt.
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3: Salut nos pitchounes, bienvenue dans l'actu de ce lundi. Aujourd'hui nous sommes en Californie, à Long Beach, et nous allons prendre l'avion direction Hawaï et ses plages paradisiaques. Nous sommes à bord d'un avion de la compagnie Southwest Airlines. Alors je vais m'installer sur mon siège. Ah, attendez, le capitaine va prendre la parole.
4: Well, good morning chers passagers, bienvenue à bord du vol en direction de Hawaï. Je sens qu'on va bien s'amuser ensemble pendant le vol.
3: Tiens, il y a un truc bizarre sur mon siège. Qu'est-ce que c'est que ça?
4: My dear passengers, vous allez trouver sur chacun de vos sièges les ukulélés. C'est le petit cadeau de la compagnie Cherry.
3: Des ukulélés? Ces sortes de petites guitares, là? Ah oui, je vois dans le dessin animé Lilo et Stitch, ils jouent du ukulélé à Hawaï. Mais enfin, qu'est-ce que vous voulez que je fasse d'un ukulélé?
4: Nous avons décidé que tous les passagers allaient prendre le petit cours de ukulélé. On va profiter du vol pour vous apprendre à jouer de cet instrument.
3: Un cours pour apprendre à jouer du ukulélé pendant l'avion? Ah bah ça alors, c'est extrêmement bizarre comme idée.
4: On a pensé que comme ça, le temps de vol va passer beaucoup plus vite.
3: Mais moi pendant les vols, j'aime bien regarder des films.
4: Fini tout ça. J'en ai marre des passengers qui font rien pendant les vols que regarder des films ou dormir. Allez hop, tous ensemble, on met les ukulélés sur les genoux, on tire les cordes comme ça.
3: Ah, quel vacarme infernal! Quelle idée de faire jouer tous les passagers en même temps! C'est vraiment une drôle d'idée et une actu bizarre, drôle, insolite!
4: Mais 100% vrai, les Pitchouns!
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5: Salut les Pitchouns et bienvenue dans L'école est finie. J'espère que vous allez bien et que vous êtes en pleine forme en ce lundi. Voilà, c'est l'automne, les jours commencent un petit peu à défiler. Mais ne vous inquiétez pas, dans moins de 20 jours, c'est les vacances. L'école est finie, c'est votre émission de 17h à 19h. Et nous allons pouvoir retrouver un super beau programme. L'actu ludique est à retrouver à 17h15. Le chiffre du jour, c'est à 17h30. On va attaquer une nouvelle semaine spéciale. Aujourd'hui, ce sont des chiffres autour des super chiffres de l'automobile. On va parler de positive attitude également. On va retrouver le journal des Pitchouns, l'actu ciné, l'agenda ou encore l'anecdote du jour. Vous connaissez tout le programme de cette émission. Je vous propose d'écouter de la musique sur Radio Pitchoun et on se retrouve donc pour l'actu ludique.
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1: L'actu ludique en ce lundi va vous permettre de découvrir tout ce qui vient de sortir cette semaine concernant les jeux, les jouets, les jeux vidéo, les jeux de société, les livres, bref, en tout cas tout ce qui touche au monde ludique et c'est parti pour l'actu ludique.
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3: Salut les Pitchouns et bienvenue dans cette nouvelle actu ludique. Aujourd'hui, nous allons parler d'un jeu qui a fait mon enfance. C'est une boîte de 200 planchettes Kaplan. Les jeux de construction sont depuis toujours des grands classiques, parfaits pour divertir les enfants durant des heures, tout en développant leur imagination et leur créativité. Avec Kaplan, les petits et les plus grands pourront s'amuser sans limite. Avec ce baril de 200 planchettes en pain naturel qui peuvent s'empiler à plat et sur le côté. Réalisez donc tout ce dont vous avez envie. Maison, château, muraille, monument ou même parcours de billes. Votre imagination sera votre seule limite. Réalisez facilement des œuvres simples ou faites alors parler votre talent, votre habileté et votre concentration pour construire de véritables chefs-d'œuvre. C'est un jeu à la fois divertissant et éducatif. Parfait donc pour laisser aller son sens de la création et pour développer sa concentration ainsi que sa dextérité. Les possibilités sont infinies. Vendu conditionné dans un baril constitué de 200 planchettes de bois, c'est adapté aux enfants dès 4 ans. Vous avez un manuel qui est également fourni, proposant des conseils d'utilisation ainsi que de nombreux modèles de construction pour apprendre à utiliser Kaplan et découvrir toutes les possibilités offertes par ce jeu de construction avant de laisser parler sa créativité. C'était l'actu ludique et moi je vous dis à bientôt.

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2: Le chiffre du jour, les pitchouns, aujourd'hui et toute cette semaine, nous allons parler de voitures. Ce sont des chiffres spéciaux cette semaine. Aujourd'hui, on va parler donc du lancement de la première voiture. En quelle année a été inventée la première voiture? Le premier modèle considéré comme une véritable voiture, même si elle ressemble encore à un tricycle, a été conçu en 1886 par monsieur Carl Benz, cofondateur de la marque Mercedes-Benz. Il s'agit de la Benz Patent Motorwagen ou tricycle Benz numéro 1. Fabriquée par Carl Benz en 1885, elle est considérée par certains comme la première automobile de l'histoire à raison du moteur à explosion qui constitue son système de propulsion. Voilà, donc c'est la première voiture qui avance d'elle-même sans qu'il y ait de choses extérieures, on va dire, à savoir un cheval ou de la vapeur, etc. etc. Voilà, c'est le premier moteur à explosion. J'espère en tout cas que ce chiffre vous a plu. Vous pourrez raconter à vos amis, s'ils sont fans de voitures, que la première voiture a été créée en 1886. On écoute de la musique dans L'école est finie et on se retrouve dans quelques minutes.
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Si jamais nous le rencontrons, foi de mignon, petit cochon, à sa barbe nous chanterons. 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Le premier joyeux vivant, avec du foin tout bonnement, et faisant tut-tut en jouant sur sa flûte, se bâtissait un logement. L'autre, le second, faisait sa maison en bois de mirliton, et de son violon donnait le frisson aux dames cochons. Y avait que le numéro 3 qui voulait bâtir son toit avec de la brique et puis du ciment, et travaillait sérieusement. Ah ah ah, les deux autres gros le prenaient pour un ballon. Ah ah, qui craint le grand méchant loup? 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Mais voilà qu'en fin de journée, monsieur loup montra son nez sur la maison de foin soufflant. Il fit ouf, elle tomba broum patapouf. Les deux premiers petits cochons tremblaient dans leurs pantalons, car la maison faite en bois de mirliton s'écroula de la même façon. Mais le numéro 3, plein de sang-froid, leur dit: venez chez moi. Vite, ses compagnons ne firent qu'un bond dans sa maison, sur ses briques et son ciment. Le loup se cassa les dents, si bien que vexé, pour en terminer, il périt dans la cheminée. Ah ah ah, faisaient les cochons, eux.

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3: Salut les Pitchouns et bienvenue dans cette nouvelle positive attitude. Aujourd'hui, nous allons parler de super coraux résistants à la chaleur. C'est sur une petite île de Polynésie française appelée Tatako que des scientifiques ont découvert des super coraux. Normalement, quand l'eau de mer devient très chaude, les coraux peuvent tomber malades et même mourir. Mais les coraux de Tatako arrivent à résister à de très fortes températures. Cette découverte intéresse beaucoup les scientifiques du CRIOB et du CNRS, ainsi que les projets One Oceans soutenu par l'UNESCO. Les chercheurs veulent maintenant savoir pourquoi ces coraux sont si résistants. Est-ce parce qu'ils se sont simplement habitués à la chaleur ou parce qu'ils ont des gènes particuliers qui peuvent leur permettre de mieux supporter les températures élevées? Pour le découvrir, les scientifiques ont pris de petits morceaux de ces coraux et les ont installés à Mouréa, près de Tahiti. Si ces coraux restent résistants même dans un nouvel endroit, cela pourrait montrer que leur résistance est transmise grâce à leurs gènes. Dans ce cas, les scientifiques pourraient peut-être utiliser ces coraux résistants pour aider à protéger d'autres récifs coralliens menacés par les vagues de chaleur. C'est donc une découverte qui donne beaucoup d'espoir pour sauver les coraux et les océans. C'était la positive attitude du jour et moi je vous dis à bientôt.
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2: C'est l'heure de retrouver Ambre pour son journal, mais Ambre n'est pas toute seule puisqu'elle est accompagnée de Tristan pour effectuer toutes ses recherches. Tristan, c'est le journaliste de Radio Pitchoun. On les retrouve tout de suite pour le journal des Pitchoun.
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5: Salut nos pitchouns, bienvenue dans l'actu de ce lundi. Aujourd'hui nous sommes en Californie, à Long Beach, et nous allons prendre l'avion direction Hawaï et ses plages paradisiaques. Nous sommes à bord d'un avion de la compagnie Southwest Airlines, alors je vais m'installer sur mon siège. Ah, attendez, le capitaine va prendre la parole.
6: Well, good morning chers passagers, bienvenue à bord du vol en direction de Hawaï. Je sens qu'on va bien s'amuser ensemble pendant le vol.
5: Tiens, il y a un truc bizarre sur mon siège, qu'est-ce que c'est que ça?
6: My dear passengers, vous allez trouver sur chacun de vos sièges les ukulélés. C'est le petit cadeau de la compagnie Cherry.
5: Des ukulélés? Ces sortes de petites guitares, là? Ah oui, je vois dans le dessin animé Lilo et Stitch, ils jouent du ukulélé à Hawaï. Mais enfin, qu'est-ce que vous voulez que je fasse d'un ukulélé?
6: Nous avons décidé que tous les passagers allaient prendre le petit cours de ukulélé. On va profiter du vol pour vous apprendre à jouer de cet instrument.
5: Un cours pour apprendre à jouer du ukulélé pendant l'avion? Ah bah ça alors, c'est extrêmement bizarre comme idée.
6: On a pensé que comme ça, le temps de vol va passer beaucoup plus vite.
5: Mais moi pendant les vols, j'aime bien regarder des films.
6: Fini tout ça. J'en ai marre des passengers qui font rien pendant les vols que regarder des films ou dormir. Allez hop, tous ensemble, on met les ukulélés sur les genoux, on tire les cordes comme ça.
5: Ah là, quel vacarme infernal! Quelle idée de faire jouer tous les passagers en même temps! C'est vraiment une drôle d'idée et une actu bizarre, drôle, insolite!
6: Mais 100% vrai, les Pitchouns!
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1: L'actu ciné, les Pitchouns, on va découvrir ce qui sort cette semaine en termes de films au cinéma ou en vidéo à la demande. Accrochez-vous bien, générique.
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4: Salut les Pitchouns et bienvenue dans cette nouvelle Actu Ciné. Aujourd'hui, nous allons parler du Chien Bleu et autres belles histoires de l'école des loisirs. Il était une fois une petite oie à la recherche d'une chaussette verte, un ourson qui avait trouvé un bonnet, un étrange chien au pelage bleu et deux voisins lapins fâchés. Et pour finir, une leurotte qui rêvait de neige plutôt que d'hiberner. Ouvrez la malle au trésor de l'école des loisirs et découvrez Chien Bleu et quatre autres histoires comme vous ne les avez encore jamais vues ni entendues. Au programme, vous retrouverez la chaussette verte de Lisette, Chien Bleu, Un ours à l'école, La Brouille, Clarissa et Septimus. C'est à retrouver actuellement au cinéma. Alors moi je vous laisse avec la bande-annonce et je vous dis à bientôt.
5: 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Il était une fois une jeune lérotte prénommée Clarissa. Clarissa n'était pas une lérotte ordinaire.
6: Pourquoi es-tu si triste, ma petite fille ? Demande maman.
7: Des histoires d'amitié, de rire et de surprise.
8: C'est joli, pense le petit ours en jouant. C'est rigolo.
7: Des histoires qui nous font découvrir le monde et croire en nos rêves.
8: Quand elle alla se coucher, Charlotte demanda à Chien Bleu : Veux-tu rester avec moi pour toujours ?
7: Des histoires qui nous font grandir, pas à pas.
9: Monsieur Brun et Monsieur Grisou sont de nouveaux amis.
7: Alors ouvrez grand vos yeux et laissez-vous emporter par la magie.
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0: de la fièvre.
1: On ne peut continuer ainsi. La fièvre te consume. 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

0: désolée, Anna. J'aurais voulu t'offrir un anniversaire inoubliable. Mais c'est raté, encore une fois.
1: Non, c'était une belle surprise. Allez, viens te réchauffer.

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3: Salut les Pitchouns et bienvenue dans l'agenda des sorties. Aujourd'hui, partez avec moi au musée de Cluny à Paris. Et si vous partiez à la découverte du Moyen-Âge en plein cœur de Paris? Le musée de Cluny vous invite à un incroyable voyage à travers près de 2000 ans d'histoire. En famille, petits et grands pourront admirer des objets fascinants, des sculptures et de magnifiques œuvres d'art. Vous découvrirez notamment la célèbre teinture de la Dame à la Licorne, véritable trésor du musée. Le lieu lui-même vaut le détour, avec ses vestiges antiques et son superbe hôtel médiéval. Une visite qui permet aux enfants d'apprendre tout en laissant place à l'imagination et à la curiosité. Au fil des salles, chevaliers, princesses et légendes prennent presque vie sous vos yeux. C'est une belle occasion de partager un moment culturel et ludique en famille. Alors, prêt à remonter le temps et à percer les secrets du Moyen-Âge? Direction le musée de Cluny pour une aventure historique que toute la famille n'est pas prête d'oublier. Partons maintenant du côté de Biarritz. Envie de partir à la découverte des merveilles de l'océan en famille? Direction l'aquarium de Biarritz pour une plongée fascinante sans même mettre les pieds dans l'eau. Petits et grands pourront admirer des poissons colorés, des requins, des tortues et bien d'autres animaux marins. Au fil des bassins, vous découvrirez un monde étonnant, rempli de couleurs et de surprises. Les enfants pourront observer les animaux évoluer sous leurs yeux et apprendre tout en s'amusant. Le bassin des phoques promet également un spectacle attendrissant pour toute la famille. Et avec sa situation face à l'océan, la visite se prolonge naturellement par une balade sur le front de mer. Une sortie idéale pour partager un moment ludique, dépaysant et plein de découvertes. Alors, prêt à embarquer pour une aventure au cœur des océans? À Biarritz, l'aquarium vous attend pour une expérience inoubliable en famille. Et enfin, partons à Lyon pour découvrir le musée Lumière. Et si vous partiez en famille à la découverte d'une invention qui a changé le monde? Direction Lyon, au musée Lumière, berceau du cinéma et de l'image animée. C'est ici que les frères Lumière ont imaginé le célèbre cinématographe. Au fil de la visite, petits et grands découvrent leurs inventions et leurs incroyables découvertes. Photos, films, objets et machines permettent de comprendre comment le cinéma est né. Les enfants pourront s'émerveiller devant ces premières images qui ont marqué l'histoire. Installé dans la magnifique villa familiale, le musée offre également un véritable voyage dans le temps. Une sortie culturelle, ludique et pleine de surprises à partager en famille. Alors, prêt à découvrir les secrets des premières images animées? Au musée Lumière, l'histoire du cinéma prend vie sous vos yeux. De plus, dans le cadre du Festival Lumière qui aura lieu du 10 au 18 octobre à Lyon, la séance en famille est Chaplin en ciné-concert. Dimanche 11 octobre à 10h30 à la salle Tony Garnier, accompagnement au piano de Didier Martel. Un programme de 3 courts-métrages de Charlie Chaplin, un monument du cinéma. Vous aurez pour le coup Charlot Boxeur, Charlot Chef de Rayon et Charlot Musicien. Et voilà les Pitchouns, vous savez tout de cet agenda des sorties. Retrouvez plus d'informations sur notre site internet tvradiopitchoun.fr. Quant à moi, bien entendu, je vous dis à bientôt.
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0: personne. 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
1: C'est l'heure de l'anecdote du jour et aujourd'hui dans cette anecdote du jour, on va rester dans le thème de notre chiffre du jour puisque cette anecdote nous parle d'oiseaux et aujourd'hui on va parler d'un oiseau qui guide vers le miel en Afrique. On peut compter sur une race d'oiseaux, les Indicatoriadés, donc pour trouver du miel. Ces oiseaux indiquent les nids d'abeilles aux hommes ainsi qu'aux ratels car ils ne peuvent pas accéder seuls à la cire dont ils se nourrissent. Ces oiseaux sont un véritable guide pour les hommes qui vont pouvoir se rendre dans les ruches pour récolter le miel dont ils ont besoin. Voilà, en tout cas, c'est un oiseau vraiment très mignon, il est très sympathique et il est surtout très gentil puisqu'il sert de guide pour les humains. J'espère en tout cas que cette anecdote vous a plu. Les Pitchouns, place à la musique dans l'école est finie.
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1: L'école est finie, c'est terminé pour aujourd'hui, les Pitchouns, terminé pour ce lundi, mais on se retrouve dès demain à partir de 7h et ce jusqu'à 9h avec Guillaume, avec Francis dans le club des Pitchouns version radio. On se retrouve également demain après-midi à partir de 17h pour l'école est finie, 17h-19h. J'aurai le plaisir de vous accompagner à la sortie de l'école. Vous connaissez donc tout le programme de demain. Il ne me reste plus qu'à vous souhaiter de passer une excellente soirée et on se retrouve donc demain dans la joie et la bonne humeur. Salut!
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5: Salut nos Pitchouns, bienvenue dans l'actu de ce lundi. Aujourd'hui nous sommes en Californie, à Long Beach, et nous allons prendre l'avion direction Hawaï et ses plages paradisiaques. Nous sommes à bord d'un avion de la compagnie Southwest Airlines. Alors je vais m'installer sur mon siège. Ah, attendez, le capitaine va prendre la parole.
6: Well, good morning chers passagers, bienvenue à bord du vol en direction de Hawaï. Je sens qu'on va bien s'amuser ensemble pendant le vol.
5: Tiens, il y a un truc bizarre sur mon siège. Qu'est-ce que c'est que ça?
6: My dear passengers, vous allez trouver sur chacun de vos sièges les ukulélés. C'est le petit cadeau de la compagnie Cherry.
5: Des ukulélés? Ces sortes de petites guitares, là? Ah oui, je vois dans le dessin animé Lilo et Stitch, ils jouent du ukulélé à Hawaï. Mais enfin, qu'est-ce que vous voulez que je fasse d'un ukulélé?
6: Nous avons décidé que tous les passagers allaient prendre le petit cours de ukulélé. On va profiter du vol pour vous apprendre à jouer de cet instrument.
5: Un cours pour apprendre à jouer du ukulélé pendant l'avion? Ah bah ça alors, c'est extrêmement bizarre comme idée.
6: On a pensé que comme ça, le temps de vol va passer beaucoup plus vite.
5: Mais moi pendant les vols, j'aime bien regarder des films.
6: Fini tout ça. J'en ai marre des passengers qui font rien pendant les vols que regarder des films ou dormir. Allez hop, tous ensemble, on met les ukulélés sur les genoux, on tire les cordes comme ça.
5: Ah là là, quel vacarme infernal! Quelle idée de faire jouer tous les passagers en même temps! C'est vraiment une drôle d'idée et une actu bizarre, drôle, insolite!
6: Mais 100% vrai, les Pitchouns!
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0: 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À bientôt les amis.
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Doris est un petit dauphin très paresseux. Un beau matin, il se sent très très fatigué et décide qu'il n'ira pas à son cours de natation. Son réveil a déjà sonné 3 fois, mais non, il ne veut pas se lever. Sa maman est venue lui dire tout doucement « Doris, c'est l'heure, réveille-toi, tu vas être en retard !» Doris fait comme s'il n'avait pas entendu, ce qui énerve beaucoup son papa. « Doris, dépêche-toi maintenant, ça suffit !» Doris soupire. Il n'a vraiment pas envie de bouger. Son frère rigole et se moque de lui, mais il peut toujours parler. Doris a caché sa tête sous sa nageoire et continue de faire semblant de dormir. « Tu ne seras jamais un vrai dauphin si tu ne vas pas à ton cours de natation !» lui dit sa maman. « Tu ne sauras jamais nager !» lui dit son papa. « Tu restes au bord de la plage, tu es un trouillard !» lui crie son frère. Doris écoute le bruit des vagues en restant la tête en dehors de l'eau. Le soleil chauffe, comme il est doux de rêver. Mais il entend au loin la voix du professeur de natation et de ses amis. « Plongez, respirez, plus vite. Maintenant, on enlève les bouées. Et voilà, vous savez nager. » Doris s'avance vers un coin isolé tout au bord de la plage. Il hoche la tête et pense « Pourquoi est-ce que je me fatiguerais ? Il suffit de se laisser flotter au soleil, à la surface de l'eau. » Et Doris passe un long moment à se prélasser. Il ne remarque pas que le courant l'entraîne loin de la plage. Tout à coup, le temps change. Le soleil disparaît, le vent se lève, il souffle de plus en plus fort et les vagues se soulèvent de plus en plus haut. De gros nuages apparaissent dans le ciel, l'océan gronde, il y a des éclairs et le bruit du tonnerre, c'est la tempête. Doris est tout bousculé de haut en bas et de bas en haut. Le pauvre Doris a le mal de mer. Il boit la tasse, il tousse, il se débat dans tous les sens, sa tête cogne les rochers, puis il tombe dans les pommes. Il ne sait plus ce qu'il se passe autour de lui. Quand il ouvre à nouveau les yeux, l'océan s'est calmé. Doris a bien mal à la tête. Il a des pansements autour de ses nageoires. Il voit que tout le monde est là autour de lui. Sa mère, son père, son frère, ses amis. Le professeur de natation lui caresse la tête. « Tu l'as échappé belle, mon petit. Quand est-ce que tu reviendras au cours de natation ?» Doris réfléchit. Il voit bien que savoir nager, ça peut être utile. Il se racle la gorge et de sa voix la plus douce, il répond poliment. « Je reviendrai quand je serai guéri, monsieur le professeur. »

0: La maison de Polochon. Polochon est un adorable ours en peluche. Et aujourd'hui, il est très content. Il s'en va en promenade avec Lucas. D'habitude, il reste bien au chaud à la maison. Mais pour une fois, Lucas a pris sa peluche préférée pour aller au parc. L'ourson est dans les bras du petit garçon. Il regarde à droite, à gauche et s'émerveille. Mais Lucas s'est endormi. Et malheureusement, Polochon se sent glisser le long de la poussette. Zut, il est tombé près d'un buisson. Que quelqu'un le ramasse! Mais personne n'a rien vu, ni maman, ni Lucas. Pauvre Polochon! Il essaie d'appeler, mais la poussette poursuit sa route sans lui. Le soleil se couche déjà et l'ourson est seul au milieu du parc. Mais qui va aider Polochon? La peluche s'assoit et se met à pleurer. Attiré par les pleurs, un gros chien approche.
1: « Pourquoi pleures-tu ? »
0: demande-t-il gentiment. « Je veux rentrer chez moi !» sanglote Polochon. Et il lui raconte toute son histoire. Ému, Nazca, le chien, décide alors de l'aider.
1: « Ne t'inquiète pas, le rassure-t-il, nous allons retrouver Lucas !»
0: Polochon s'installe sur le dos du chien et ensemble, ils font le tour du parc. Mais aucune trace de Lucas. Il croise alors un chat appelé Célio.
1: « Sais-tu où est la maison de Lucas ?» demande Nazca.
2: « Non, je suis désolée, je ne sais pas où il habite. »
0: Pourtant, il aimerait bien les aider. Polochon commence à désespérer.
3: « Jamais je ne reverrai Lucas » dit-il en éclatant, en sanglant.
0: « Mais si, nous te le promettons !» lui répondent les animaux. Soudain, la peluche reconnaît l'entrée du parc.
4: « C'est par là !»
0: Voilà une piste que la troupe suit aussitôt. Le trio cherche la maison du petit garçon et, après avoir longtemps marché, il la trouve enfin. Polochon n'en revient pas, c'est la maison de Lucas. Nazca se met à aboyer et Célio à miauler. Et enfin, la porte s'ouvre. Lucas est fou de joie, il a retrouvé Polochon et gagné des amis. Et oui, Lucas a adopté Célio et Nazca.
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famille de sorcières. Ma grand-mère est une sorcière. Ma mère est aussi sorcière. Ma sœur deviendra sorcière. Quant à moi, le petit frère, je voudrais faire comme mon père et m'envoler dans les airs sur un balai de sorcières. Cette sorcière n'est pas dans les histoires. Cette sorcière ne s'habille pas en noir. Cette sorcière ne jette jamais de sorts. Cette sorcière est élégante encore. Cette sorcière rit et montre de belles dents. Cette sorcière adore les enfants. Cette sorcière cuisine de bons plats. Cette sorcière m'offre du chocolat. Cette sorcière, qui n'a pas de chapeau, cette sorcière me fait cuire un gâteau. Cette sorcière, qui n'est même pas sévère, cette sorcière n'est autre que ma grand-mère. Chemin de sorcière. Si tu passes le moulin de pierre et que tu longes la rivière, tu verras la route forestière, tu iras jusqu'à la lisière. Tu apercevras sa chaumière, cachée sous des feuilles de lierre. Tu entreras par la chatière, car si tu arrives jusque-là, elle te transformera en chat. Sorcière cachée.

Le sorcier sort de son tipi. Le chef est malade aujourd'hui. Tous les Indiens de la tribu attendent le grand sorcier cornu. Et pour chasser les esprits, il danse avec frénésie. Puis, le sorcier tête de bison prépare ensuite une potion. Début d'une prompte guérison. Merci, sorcier tête de bison. Le vampire veut se venger. C'est juste à minuit sonnant que le cercueil a grincé. Il est sorti bien vivant. Il avait l'air décidé. Teint blafard et dents pointues, l'air hagard et doigts griffus, le vampire voulait sa part dans les livres et les histoires. Il se trouvait un peu rare et les faits les plus notoires qui terrifiaient les enfants venaient de cette vieille sorcière qui dormait profondément, oubliant le mort-vivant. Ne dis rien. Elle fait la grimace en voulant goûter sa soupe aux limaces qui vient de tourner. Ne dis pas que tu l'as vue. Elle te changerait.

0: Mick la souris quitte sa maison. Toute sa famille a disparu dans des pièges. Mick s'en va, toute triste. Elle trotte dans la campagne à la recherche d'un abri. Sur le grand tas d'ordures, il y a un soulier. Un soulier marron qui a perdu ses lacets. Mick se dit « Parfait, parfait, j'ai toujours rêvé d'habiter dans un soulier solide, chaud, à l'abri de la pluie, du vent. » Et juste au moment où Mick va se glisser dedans, Maligot l'escargot sort en disant
1: « Vous désirez quelque chose ?»«
0: Rien, rien, rien, je passais seulement. » Et Mick continue son chemin. Un peu plus loin, voici un vieux cartable, bien calé entre deux pierres, bien entrouvert. Mick se dit « Ce sera pratique, je pourrai fermer par temps frais. Avec entrée au rez-de-chaussée, ce sera parfait. » Mick s'approche pour voir de plus près. Dedans, il y a un hérisson au caractère tout à fait piquant.
2: « Veuillez frapper avant d'entrer !»
0: se met-il à hurler. « Bon, bon, » dit Mick, qui s'en va sans insister. Pas de chaussures libres, pas de cartable libre. Ah, voici quelque chose d'intéressant. C'est une famille entière de boîtes de conserve, toutes vides, toutes en parfait état, le toit entrouvert et joliment décoré avec des étiquettes. Je visite, se dit Mick. Elle en essaye plusieurs, mais celle des sardines est vraiment trop étroite. Celle du lait concentré colle au poil des pattes, celle des haricots est toute glissante au fond. « Et zut !» dit Mick. « De toute façon, ces boîtes de conserve sont tristes. Et quand on chante à l'intérieur, ça résonne dans tous les coins et ça vous casse la tête. » Alors Mick continue son chemin. Oh ! Voici quelque chose de merveilleux. Une théière. Un palais de porcelaine blanche avec des rayures bleues. L'anse est cassée, le bec un peu ébréché, mais elle est belle, belle, comme une maison de reine. En s'approchant, Mick aperçoit de la fumée sortir par le bec ébréché et ça sent la soupe de légumes. Mick se met à soupirer. Le couvercle se soulève, une souris passe la tête.
1: Salut cousine, ça va pas ?
0: « Non, ça ne va pas du tout. Je cherche à habiter quelque part, tout est pris. Je perds l'espoir. » La souris dit
1: « Essaye les tasses, il y en a des tas et certaines sont en bon état. »
0: Le couvercle fait clac et la souris redescend dans sa théière.
2: « des tasses, qui voudrait habiter dans une tasse? Elle est folle cette souris de théière. Une tasse est tout juste bonne à prendre un bain quand elle est pleine d'eau de pluie. »
0: Et c'est ce que fait Mick. Un bain, c'est toujours ça de pris en attendant d'aller au lit. Au lit ? Au lit. Mais où ça ? Je suis perdu, je suis à la rue. Mick est désespéré. Elle pleure en se séchant le poil avec des feuilles. Mais voici un gros mulot qui arrive en mâchant des grains de blé.
3: « Salut, souris ! Tu es bien trop jolie pour pleurer comme ça, qu'est-ce qui ne va pas ?»
0: Alors Mick lui raconte la chaussure, le cartable, les boîtes de conserve, la théière, les tasses. Elle crie
4: « Je ne sais plus où habiter, je vais mourir dans un fossé !»«
3: Grosse bête de petite tête, souris de ville, souris de luxe, regarde tes pattes, regarde tes dents !»
0: Mick se dit « Comment ? Regardez mes dents, et pourquoi faire ?» Le mulot ne répond même pas. Il s'est déjà mis à creuser, à ronger, et à creuser, et à creuser, et à ronger. Et il disparaît dans un trou.
4: « Où es-tu ? Qu'est-ce que tu fais ?»
0: Tout au fond du trou, la voix du mulot répond.
3: « Viens voir !»

À manger, chambre à coucher, logement à l'abri, tout ça entre des racines fraîches et parfumées. Tu as compris? Ta maison, elle est au bout de tes pattes, elle est au bout de tes pattes, ma jolie.

0: prête à tout pour lui plaire.
1: « Alors, libère-nous de l'ours à deux têtes !»
0: ordonne-t-elle. Sur le champ, Léandre part sur les traces de l'ours à deux têtes. Et après une lutte acharnée, le chevalier revient avec la fourrure de l'animal. Adélia le félicite.
1: « Bravo, tu es très courageux, mais es-tu téméraire ?»«
0: Oui, princesse !» répond-il, prêt à tout pour lui plaire. La princesse le met une nouvelle fois à l'épreuve.
1: « Alors prouve-le et ramène une fleur de neige !»
0: Léandre part aussitôt à la recherche de la fameuse fleur. Il escalade des falaises, traverse des canyons, et après avoir pris beaucoup de risques, il parvient enfin à la trouver. Cette fois, la princesse est vraiment très impressionnée.
1: « Tu as toutes les qualités. Tu es fort, courageux, téméraire, mais... »«
0: Mais quoi encore ?» demande le chevalier. « Je ne peux pas faire mieux. »
1: « Si, j'épouserai un chevalier fort, courageux, téméraire et... »«
0: Et quoi ?»«
1: Et amoureux. L'es-tu ?»
0: Oui, pour sûr, Léandre est amoureux d'Adélia. Il n'aurait jamais été tué l'ours à deux têtes et rapporté la fleur de neige s'il ne l'était pas. Mais pour convaincre sa belle, Léandre se met à réciter le plus joli des poèmes. Cette fois, Adélia est complètement convaincue et dépose un baiser sur la joue de Léandre. Le chevalier a fait des exploits pour les beaux yeux de sa princesse. Et aujourd'hui, il a enfin sa main.
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0: Sophie avait 7 ans. Elle était très jolie, avec deux tresses rousses qui bougeaient tout le temps. Elle aimait dessiner. Elle dessinait la maison qui avait beaucoup de fenêtres et une grosse cheminée sur le pignon de l'est. Elle dessinait son papa, sa maman, son petit frère aussi, qui n'avait que 8 mois. Mais elle aimait aussi dessiner son oncle Thomas, qu'on appelait le bonhomme Tom. Il était très vieux et n'avait plus de cheveux, mais une grande barbe toute blanche. C'était plus facile à dessiner. Il faut dire que le bonhomme Tom restait chez lui. Mais sa maison était à 3 minutes à pied. Et Sophie y allait quasiment tous les jours. Et chaque fois, elle lui apportait un nouveau dessin. Et chaque fois, son oncle avait pour elle un tout petit cadeau. La première fois, c'était un petit livre avec dedans une toute petite phrase. D'autres fois, c'était une petite bague ou un bracelet de pacotille, une vieille photo de lui quand il était jeune et 1000 autres babioles qui n'avaient de valeur que celles que donnent aux choses l'intention de faire plaisir. Il le disait souvent d'ailleurs à propos des dessins de Sophie.
1: « Tu ne pourrais rien m'offrir de plus précieux, ma belle. »
0: Sophie avait aussi un ami qui s'appelait Emilio et qui avait, selon elle, une peau de caramel. Sophie aimait beaucoup le caramel. Et elle aimait beaucoup Emilio. Elle aimait beaucoup le dessiner parce que ça faisait d'autres couleurs dans le tableau. Ah, j'ai oublié de dire qu'elle avait un gros chat noir avec des taches blanches qui s'appelait Monsieur et dont le sport favori était la chasse aux oiseaux. Elle avait beau lui faire 1000 reproches et menaces, c'est dans la nature des choses. Bon. Ils habitaient tous un petit village près d'un grand lac. Tous les matins, Emilio, dont le père était pêcheur de dorée et de perche chaude, allait faire son tour sur une plage tout près de la maison. Un beau jour d'avril, Emilio arrive tout excité. Il avait vu quelque chose briller sur le sable. C'était un gros morceau de verre assez épais qui semblait avoir en lui toutes les couleurs. Le soleil, bien entendu, y était pour quelque chose. Mais ce gros bijou lui parut magique et plein de mystère. Et les couleurs sortaient du verre pour aller se poser sur les meubles et sur les murs.
2: Là, j'ai trouvé un cadeau pour Sophie.
0: Et il partit aussitôt pour aller la surprendre avec sa trouvaille. Sophie fut surprise et ravie, il faut dire. Ils jouèrent toute la journée avec le tesson qui avait été le fond d'une grosse bouteille. Mais Emilio attendit le soir

0: offrir à Sophie. Elle le mit sous son oreiller pour dormir. Le lendemain, rien de plus pressé, Sophie alla montrer sa merveille au bonhomme Tom, qui se montra ébloui. Il lui expliqua le prisme et comment cela décompose la lumière, ce qui, aux yeux de Sophie, donna encore plus de valeur au cadeau d'Emilio. Elle l'appela l'œil. Puis, les jours et les mois passèrent. On fit beaucoup de dessins avec toutes les couleurs de l'œil et du soleil. Et l'automne vint. Les feuilles quittèrent les arbres et le vieil oncle tomba malade. La dernière visite que lui firent Sophie et Emilio ensemble, à la fin d'octobre, fut d'une tristesse difficile à vivre, malgré les efforts que fit le bonhomme pour rire avec eux et alléger l'ambiance. Il leur dit à la fin
1: « Si jamais vous avez des problèmes que vous pensez que je pourrais résoudre, appelez-moi. Même si je suis mort, je demanderai la permission au bon Dieu de vous venir en aide. »
0: Il mourut peu après, ce qui causa grand chagrin à tout le monde. Mais, comme le vieux disait souvent,
1: « C'est dans la nature des choses. »
0: Et c'est dans la nature des enfants de se remettre, d'oublier tous les chagrins et de vivre. »

0: L'hiver passa donc avec ses bonhommes de neige et ses glissades, les patins sur le lac, les jours de ski et les promenades dans le petit bois à se prendre pour des chasseurs. Et le printemps revint quand la corneille vint dire à tout le monde « Sophie gardait sur le rebord de la fenêtre tous les cadeaux du bonhomme Tom, mais elle aimait surtout y laisser l'œil de toutes les couleurs. Parce que le soleil du matin mettait sur le plafond de sa chambre un arc-en-ciel qui lui semblait toujours nouveau. Puis, un matin d'avril qu'il faisait très beau, elle eut la désagréable surprise de ne plus voir la belle tache aux couleurs familières et, scrutant le rebord de la fenêtre, de ne plus voir le cadeau d'Emilio. Elle était pourtant sûre et certaine de l'avoir déposé là, hier soir. Mystère. Elle consulta sa maman, son papa, qui n'y comprenait rien. Sa maman, cependant, lui dit
1: « Bien sûr, hier soir, j'ai ouvert ta fenêtre pour que tu respires du bon air toute la nuit. Mais je ne vois pas qui aurait pu. »
0: En effet, on ne voyait pas. Ce serait difficile d'annoncer cela à Emilio, mais comme il finirait par l'apprendre, Sophie partit le lui dire et lui demander secours. Emilio fut déçu, bien sûr, mais encore plus excité par le défi au détective en lui qui n'attendait qu'une occasion pour montrer ses talents. Et ils avisèrent. Est-ce que ça pourrait être monsieur? Mais qu'est-ce qu'un chat ferait d'un morceau de verre? Allons voir. Monsieur fut très surpris qu'on l'accuse de quoi que ce soit, lui qui avait dormi toute la nuit dans son panier, enfermé dans le petit tambour. Ils en étaient là de leurs investigations, lorsqu'Emilio se rappela soudain.
2: « Et si on demandait au bonhomme Tom ?»
0: Il n'osait pas terminer sa phrase.
3: « Le bonhomme Tom est mort !»
0: dit Sophie, réaliste.
2: « Mais il nous avait dit que si jamais... »
3: « C'est vrai, qu'il nous aiderait, ou qu'il demanderait la permission. »
2: « Ça coûte rien d'essayer. Ça ne peut pas être pire. » »«
3: On essaie. Mais comment on fait ?»«
2: Bien, c'est comme faire une prière, je suppose. On arrête de parler, on ferme les yeux, puis on demande au bonhomme Tom de nous aider à retrouver l'œil. »
0: Et, en plein midi, près du gros érable qui commençait à faire ses feuilles, Sophie et Emilio fermèrent les yeux et demandèrent au vieux bonhomme, ou à son âme, de tenir sa promesse. Après quelques minutes d'un silence chargé de souvenirs, Emilio déclara
2: « Bon, on lui a demandé. Maintenant, il faut attendre. »
0: Ils attendirent. Jusqu'au soir. Rien ne leur venait à l'esprit. Puis, on verrait demain. Et le bonhomme est peut-être très loin rendu, ou Dieu seul le sait. On s'endormit là-dessus. Le lendemain matin, de bonne heure, Sophie appela Emilio et lui demanda de venir la voir au plus vite. Il fut chez Sophie dans les minutes suivantes.
2: Alors, il y a de nouveau ?
3: Oui, j'ai rêvé. J'ai rêvé que monsieur me parlait.
2: Un chat qui parle ?
3: Oui, il parlait dans mon rêve. Moi, je l'accusais d'avoir volé mon bel œil et il me disait... Moi, mademoiselle Sophie,
4: je ne m'intéresse qu'aux oiseaux et je ne vole jamais personne, moi. Mais parlant d'oiseaux, allez donc demander à la corneille des nouvelles de votre morceau de bouteille. Qui sait, elle en aurait peut-être entendu parler. Allez, avant d'accuser le premier animal venu.
3: Et le chat s'en allait en riant.
2: Je l'ai,
0: dit Emilio.
2: Je le sais. Un jour, le bonhomme Tom m'a dit que les corneilles sont très attirées par tout ce qui brille. On va aller examiner son nid dans les hauts de l'érable.
0: Et on y alla. Mais la corneille y était et répondit vertement à cette intrusion dans son domaine. Emilio dut redescendre en s'excusant.
2: Elle n'aurait crevé les yeux.
0: Sophie eut alors une idée. Ils allèrent trouver monsieur. Et elle lui demanda de monter à l'assaut du nid. Monsieur sembla d'abord tout indifférent. Puis finit par les suivre. Rendu au pied de l'arbre, quand il vit la corneille sur son nid, cela réveilla en lui le chasseur et il grimpa à la vitesse de l'éclair. La corneille aussitôt s'envola avec des croix furieux. Le chat renversa le nid et on eut la surprise de voir tomber trois boutons dorés. Une boucle d'oreille que maman croyait avoir perdue dans le jardin et l'œil de toutes les couleurs. On fit une grande fête, à laquelle on invita même monsieur, qu'une soucoupe pleine de lait finit par réconcilier avec tout le monde. La corneille alla s'établir ailleurs. Le papa de Sophie lui fabriqua un petit coffret à bijoux, et tous les soirs, elle y enferma le précieux cadeau d'Emilio. Et, un soir qu'elle pensait au bonhomme Tom, elle ouvrit le premier cadeau. Le tout petit livre, avec une toute petite phrase, écrite en tout petit.
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0: Il était une fois un vieux bûcheron.
1: Couper du bois tous les jours, quelle vie, sous la pluie, dans le vent. 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
0: À ces mots apparut un bon génie.
2: Si tu prononces trois vœux, je les exaucerai. 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
0: Puis il s'assit devant la cheminée.
1: Avec une telle braise, un bon boudin serait le bienvenu. N'est-ce pas?
0: De la cheminée sortit un boudin de plusieurs mètres de long qui se mit à voler dans la pièce.

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2: Mais que peut-il bien demander? La place du roi? 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
1: Restons comme nous étions.
2: Le boudin a disparu. Oh, le bûcheron et sa femme, ils vécurent pauvres, mais heureux.
1: Ne plus.

0: Voici la légende de Saint-Georges et du dragon. Georges était un soldat, un capitaine, et il faisait campagne avec les croisades. Au XIIIe siècle, les rois de plusieurs pays d'Europe avaient décidé de libérer Jérusalem, car cette ville était occupée par les princes d'Arabie. Cette guerre de libération dura beaucoup plus longtemps que prévu. Elle dura même plusieurs siècles. Dans une de ces armées se trouvait un vaillant capitaine du nom de Georges. Il avait été nommé chevalier par le roi Richard Cœur de Lion. Et comme beaucoup de chevaliers, il voyageait seul.
1: Auprès du roi,

0: Un jour, il arriva à la ville de Sélène, en Libye, un lointain pays d'Afrique. Il voyageait depuis fort longtemps et il avait besoin de se reposer quelques jours. Il fit halte à une auberge. C'était une jolie petite ville, mais les gens avaient l'air tristes et nerveux. Au début, il ne fit pas attention et profita de ces quelques jours pour bien se reposer. Mais quand ce fut l'heure du dîner, la femme de l'aubergiste, qui d'habitude lui servait le repas, n'était plus là. C'était son mari qui faisait le service à sa place. Intrigué, Georges demanda à l'aubergiste.
1: J'espère que votre femme n'est pas malade.
2: Elle n'est pas malade, monsieur.
1: Ben alors, pourquoi n'est-elle pas là?
2: Elle est désespérée.
1: Mais pourquoi donc?
2: N'avez-vous pas entendu parler du dragon?
1: Quel dragon?
2: Celui qui vit dans la montagne.
0: Georges avait entendu parler d'un dragon, mais il pensait que ce n'était qu'une légende, comme il en existe partout dans le monde.
1: Il y a un dragon tout près d'ici?
2: Exactement. Et c'est la cause de tous nos ennuis.
1: Mais pourquoi ne fait-on rien pour l'arrêter?
2: On a déjà essayé. Mais il est énorme. Et en plus, il a plus de force qu'une armée. Depuis des années, on lui donne des moutons en sacrifice et il nous laisse tranquille. Mais depuis peu, cela ne lui suffit plus. Alors maintenant, on lui sacrifie nos enfants.
1: Vos propres enfants?
2: Absolument. C'est la seule façon pour qu'il nous laisse tranquille.
1: Mais c'est effroyable cette histoire.
2: Toutes les semaines, on tire au sort celui qui donnera son enfant. Et cette fois, c'est tombé sur nous. On doit sacrifier notre propre fils. Voilà pourquoi ma femme n'est pas là ce soir. Elle a trop de chagrin.
0: Georges décida d'aller voir le sultan de cette ville dès le lendemain matin. Il monta se coucher, mais ne put dormir. Au milieu de la nuit, il entendit un grognement horrible et des cris. Il s'habilla le plus vite qu'il put, prit son épée et courut jusqu'à l'extérieur. Il tomba nez à nez avec l'aubergiste.
1: Alors, où est-il ce dragon ?
2: Il vient de s'enfuir, mais il a empoisonné le veilleur de nuit avec son souffle.
1: Avec son souffle?
2: Il a un souffle qui empoisonne tous ceux qui le respirent.
0: Georges se précipita dehors. Il voulait voir le dragon. Mais il faisait nuit et on ne voyait rien. De plus, il aurait été dangereux de le suivre dans l'obscurité. Il aurait pu se faire tuer facilement. Alors le lendemain, il se présenta au palais et demanda à voir le sultan. Un serviteur le fit attendre dans un petit salon. Mais peu après, le serviteur revint.
3: Le sultan va vous recevoir.
0: Georges suivit le serviteur et traversa une pièce immense et magnifiquement décorée. Il y avait des tentures de soie qui pendaient du plafond et partout, des petits meubles en bois précieux. Le sultan était assis dans un grand fauteuil. Il avait l'air bon et juste. Il demanda d'une belle voix grave.
4: Que voulez-vous, chevalier?
1: Je voudrais vous débarrasser de ce dragon.
4: Pourquoi pensez-vous que vous pourriez battre ce dragon, alors que mon armée entière n'a pas réussi?
1: J'ai combattu des monstres beaucoup plus dangereux et beaucoup plus gros que celui-là.
4: Vous allez tuer ce dragon tout seul?
1: Non, sire. J'ai besoin d'hommes pour m'aider. En fait, il me faudrait 5 hommes pour le pister et le rabattre vers moi.
4: Je pense que c'est une folie, chevalier.
1: Laissez-moi essayer.
0: Le sultan se leva sans répondre. Georges comprit que l'entretien était terminé. Il aurait bien voulu aller chasser ce dragon quand même. Mais il ne pouvait pas le faire tout seul. Il avait besoin d'aide. En retournant près de l'auberge, il fut rattrapé par un des serviteurs du sultan.
5: Chevalier, le sultan va vous voir tout de suite.
6: Mais je viens de le quitter.
5: Je sais. Mais sa fille a été choisie par le tirage au sort pour être sacrifiée.
1: Alors, il n'y a pas un moment à perdre.
0: Et le chevalier Georges se précipita à l'auberge, mit son armure, prit ses armes, une lance et une épée, et retourna au palais du sultan. Arrivé au palais, le sultan l'attendait et il lui dit
6: « Je pense que mon serviteur vous a expliqué.
1: Sire, je sauverai votre fille et je tuerai le dragon. » »«
6: Prenez ces 5 hommes avec vous, ce sont mes meilleurs pisteurs. » »«
1: Bien, sire. Mais il y a une condition. » »«
6: Ramenez ma fille saine et sauve. Vous aurez ce que vous voulez. »
1: Je ne demande qu'une seule chose, sire. C'est que votre peuple se convertisse à ma religion.
6: D'accord, chevalier. La vie de ma fille est ce qu'il y a de plus important pour moi.
0: Le chevalier Georges et les pisteurs rejoignirent la troupe de soldats qui escortait la fille du sultan. Ils prirent ensemble la route de la montagne où vivait le dragon. Peu de temps après, ils arrivèrent au sommet d'une montagne et le serviteur du sultan dit
5: C'est assez. Attachez la princesse au rocher et dispersez-vous.
1: J'ai besoin que les 5 pisteurs restent près de moi.
5: Entendu, on s'éloigne. Mais si vous avez besoin de nous, soufflez dans cette corne.
0: Il donna une corne à Georges et s'éloigna. Georges chercha une cachette d'où il pourrait surprendre le monstre. Il y avait bien quelques arbres qui pourraient faire l'affaire. Mais si ce dragon était aussi grand qu'il le disait, il faudrait qu'il puisse monter sur quelque chose pour se mettre à sa hauteur. Il vit un gros rocher à quelques mètres derrière lui. Et soudain, il eut une idée. Georges s'adressa au pisteur.
1: Quand vous voyez le dragon, attirez-le par ici et arrangez-vous pour qu'il passe près de cet arbre.
0: Peu de temps après, les pisteurs se mirent à faire du bruit pour attirer le monstre. Soudain, on entendit des pas monstrueux qui venaient dans leur direction. Tous les hommes du sultan étaient prêts. Ils espéraient que le plan de Georges allait marcher. Le dragon approchait. Il n'était plus qu'à quelques mètres de la princesse. Quand il passa devant Georges, celui-ci se précipita sur lui et jeta sa lance en plein dans le flanc du monstre. Le dragon grogna et se retourna. Georges se mit à fuir en direction du gros rocher. Le dragon le poursuivit en soufflant son haleine empoisonnée et un des pisteurs mourut instantanément. Georges contourna le rocher, grimpa dessus, monta au sommet et attendit. Le dragon ne put le suivre car le passage était trop étroit pour un monstre si grand. Il grogna de mécontentement. Et essaya d'écarter le rocher avec ses grosses pattes. Il ne voyait pas le chevalier juste au-dessus de lui. Georges cria au monstre.
1: « Tu vas mourir, espèce de monstre !»
0: Le dragon leva la tête et tenta de saisir le chevalier avec sa gueule. Il avança la tête, mais ne put attraper Georges qui reculait au bord du rocher.
1: « Maintenant, à vous les pisteurs !»
0: Les 5 hommes du sultan arrivèrent en criant et en tapant leurs épées contre leurs boucliers. Le dragon, surpris, se retourna. Et à ce moment-là, le chevalier Georges, d'un coup d'épée, lui coupa la tête.
1: « Sale bête, tiens !»
0: Le dragon tituba, puis s'écroula dans un fracas terrible. Il était mort, vaincu par la ruse du chevalier Saint-Georges. Les pisteurs détachèrent la princesse et tout ce petit monde rentra en ville. Le chevalier Georges fut ovationné par tous les habitants du village et le sultan, tenant sa promesse, fit bâtir une église en plein centre de la ville. Dorénavant, la religion de cette région sera chrétienne. Suite à cet exploit, le chevalier Georges devint Saint Georges et resta dans les mémoires comme l'exemple du courage de la chevalerie.
3: Cette belle histoire, Saint Georges et le dragon.

Le pays est un grand désert rouge. Le vent soulève la poussière. Le ciel est trop bleu et il pique les yeux. Le soleil tape à grands coups sur les têtes. Depuis 9 mois, il n'a pas plu. Tout est sec. L'herbe est toute jaune. Le sable brûle sous les pieds. La terre est dure comme du pain rassis. Les arbres sont nus. Les branches sont noires comme du charbon. Tout le pays a soif. L'eau est partie, on ne sait pas où. Les rivières ne sont plus que des gros tas de pierres. Les puits ne sont plus que des trous pleins de cailloux. Les fontaines n'ont plus d'eau pour chanter. Il fait triste. Chaque matin, tout le village se rassemble. Chacun sort de sa maison avant le lever du soleil. Tout le monde se réunit autour de l'arbre. C'est l'arbre qui est au milieu de la place du village. D'habitude, c'est un arbre qui fait une belle ombre. Aujourd'hui, c'est un arbre tellement sec qu'il est noir comme un bâton. Tous les matins, le village se réunit pour interroger le ciel. Chacun se lève à son tour et fait le tour de l'arbre en regardant le plus loin possible. Chacun guette avec ses deux yeux. Chacun voudrait être le premier à voir les ailes d'un nuage de pluie. Tout le monde serait heureux, même si ce n'était qu'un nuage gros comme un papillon blanc. Mais rien. Jamais rien. Pas même un nuage gros comme un moustique. Rien que le ciel trop bleu qui pique les yeux. Le vieil Anissa dit « Je ne vois vraiment rien » et il va se rasseoir en laissant retomber sa tête triste. Dradina reprend « Je n'ai vraiment rien vu » et il retourne à sa place en fermant les yeux. « Je ne vois que rien et rien que rien » soupire Oussouf et il s'assoit avec sa tête contre ses genoux. Mais personne ne pose la question à Moumouna. Moumouna reste assise à sa place et elle ne bouge pas. Moumouna est aveugle, aveugle depuis sa naissance. Moumouna a beau tenir ses yeux grands ouverts, ses deux yeux ne voient rien. Moumouna se sent encore plus triste que les autres. À cause de ses yeux aveugles, Moumouna ne peut pas guetter les nuages. Elle n'a jamais vu de nuages. Elle n'a jamais vu de papillons blancs. Moumouna voudrait tant pouvoir regarder le ciel pour être utile à son village. Elle voudrait tellement pouvoir crier « J'ai vu un nuage! J'ai vu un nuage! Il arrive dans le vent! Il arrive du pays des étoiles! Il est fier comme un cheval blanc et il porte la pluie sur son dos !» Mais Moumouna ne voit même pas le ciel. Moumouna n'a jamais vu d'étoile. Moumouna n'a jamais vu de cheval blanc. Les yeux de Moumouna sont vides. Une nuit, Moumouna se lève sans bruit. Elle s'habille et elle sort de la maison. Il est minuit. Pour elle, minuit ou midi, c'est toujours la nuit. Sans hésiter, Moumouna marche jusqu'à la place du village. Elle s'assied près du gros arbre sec comme un bâton. Tout se tait. Pas un insecte ne chante. Pas un petit morceau de vent ne joue de la musique. Rien ne bouge. Comme les autres, Moumouna fait le tour de l'arbre. Elle dit aussi « Je ne vois rien ». Mais au lieu d'aller se rasseoir, Moumouna s'en va plus loin. Elle traverse tout le village. Moumouna prend le petit chemin qui descend vers le puits. Le
Le puits n'est plus qu'un gros trou rempli de cailloux secs. Moumouna se met à genoux et elle colle son oreille à la terre. Et très loin là-bas, très profond, elle entend le petit bruit de l'eau. Alors, très vite avec ses mains, Moumouna creuse le sable sec et elle écarte les cailloux pointus. Elle sent que l'eau n'est pas loin, mais c'est trop dur, mais c'est trop long, mais c'est trop difficile. Alors Moumouna se lève et elle descend au bord de la rivière. De gros tas de pierres, voilà tout ce qui reste de la rivière. Moumouna marche pieds nus sur les cailloux, elle marche toujours, elle avance encore. On dirait que Moumouna ne sent pas le mal aux pieds. Moumouna s'arrête et elle se met à genoux. Son visage est contre les cailloux de la rivière. Une fois encore, elle penche son oreille. Elle écoute la respiration de la terre. Et loin, là-bas, tout au fond, elle entend l'eau qui court comme une chanson d'oiseau. Vite, vite, Moumouna creuse un trou. Elle enlève les cailloux, elle les jette plus loin. Mais c'est trop dur, mais c'est trop long, mais c'est trop difficile. Alors Moumouna court au village. Devant chaque case, elle crie « L'eau, l'eau, réveillez-vous, vite, vite, l'eau va revenir !» Les dormeurs se réveillent, les hommes prennent les outils, les femmes prennent les calebasses et tout le monde se met au travail. On creuse, encore dans les cailloux de la rivière et tout commence par un petit bruit, comme si l'eau avait le « ok ». Et puis c'est un grand éclat de rire. L'eau se met à courir

Les yeux brillent de plaisir. Les langues ont envie de parler ensemble. Les uns demandent « Qu'est-ce qui nous arrive ?» Les autres s'écrient « Comment cela est-il possible ?» Ousouf s'étonne « Comment une aveugle peut-elle faire couler la rivière ?» Alors le vieil Anissa déclare « Écoutez, écoutez tous. La petite Moumouna est aveugle. Mais avec ses oreilles, elle a fait attention. Elle a su que l'eau n'était pas loin. Elle est venue nous réveiller. Avec elle, nous avons creusé la terre. Et la terre nous a redonné l'eau. »

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2: Bonjour chers cohabitants de la planète Terre. Vous êtes encore un peu en forme? L'un de nos cohabitants de notre planète, c'est le pingouin. Donc, nous allons entrer dans une petite danse. Et ça s'appelle la danse des pingouins.

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